0: Il est 5 heures.
1: David Riffon avec vous pour ce résumé de l'actualité. Heure après heure, la situation s'améliore dans les Hauts-de-Fagne. Ce mardi soir, les opérations destinées à encercler définitivement le feu étaient pratiquement terminées. Les pompiers se sont concentrés et se concentrent d'ailleurs encore sur la zone nord-est la plus difficile d'accès. Ils arrosent abondamment la zone pour éviter tout nouveau départ de feu. Ils creusent également le sol sur plusieurs centimètres par endroit pour ne pas laisser de matière inflammable. Sur la zone nord-est difficile d'accès, les hommes au sol redoublent donc d'efforts. Mais ce mardi, en raison de la météo, les soutiens aériens n'ont pas pu décoller pour les aider. En Ukraine, une frappe de drone a fait un mort et 17 blessés au moins, majoritairement des employés de la centrale nucléaire de Zaporizhzhia occupée par la Russie. Conquise par l'armée russe en mars 2022 au début de l'offensive contre l'Ukraine, la centrale nucléaire de Zaporizhzhia dans le sud du pays, la plus grande d'Europe, est depuis lors régulièrement au cœur d'inquiétudes quant à sa sécurité. On a appris le décès de Frank Beard, le batteur du groupe américain ZZ Top. Il avait 77 ans. Frank Beard souffrait de problèmes de santé depuis plusieurs années. Il s'est éteint dans un centre de soins palliatifs à Richmond, au Texas. Plusieurs concerts de ZZ Top avaient dû être annulés ces dernières semaines. Le match nul, un partout, entre les Red Panthers et l'Espagne à la Coupe du Monde de hockey sur gazon. Un résultat qui ne compromet pas les chances de qualification des Belges en tête de leur poule avec les Espagnols. Après deux matchs, côté messieurs, les Red Lions affrontent la Malaisie ce mercredi soir. Match décisif pour aller plus loin. En cyclisme, place dès ce mercredi et jusqu'à dimanche au Regne 8 Tour, la nouvelle appellation du Tour du Benelux, la seule course World Tour par étapes sur le sol belge. Elle fait la part belle aux sprinteurs, aux punchers ou aux hommes de classique. Arnaud Dely, Tim Merlier ou Jasper Philipsen notamment sont présents. Merci de nous accompagner. Passez une très belle nuit à notre écoute.
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5: Merci d'être avec nous tôt ce matin sur Typique. On est le mercredi 19 août avant de retrouver Vanessa et Mario sur le coup des 6 heures pour le réveil de Typique en mode vacances. On va comme de coutume réécouter les meilleurs moments passés avec Gaëtan Yaudrey la saison dernière. On va également attaquer la journée avec, ma foi, pas mal de good music. La suite avec Gorillaz sur Typique.

0: Bon début de journée avec nous sur Tipeee. On va continuer de se faire du bien avec un maximum de bon son. La suite, ce sera avec BNC avant de la retrouver. Première séquence best-of de la journée.
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0: Audrey a fabriqué son propre rouge à lèvres à la maison. Elle était persuadée qu'il était réussi, mais Gaëtan n'était pas tout à fait du même avis.
2: Ouais bon, bonne ou mauvaise idée, c'est tout le temps des mauvaises idées en ce moment.
3: Je n'ai que des bonnes idées. Je suis une bonne idée ambulante. Qu'est-ce que tu racontes ? Chaque semaine, je teste quelque chose. Et là, je suis tombée sur une petite recette de rouge à lèvres fait maison. Tu savais pas qu'on pouvait faire son propre rouge à lèvres ?
2: Moi non plus, figure-toi.
3: Non, bah, c'est pour ça que je suis là. Tu vois, c'est pour ça que tu m'as dans ta vie. C'est que je t'ai fait du coup un rouge à lèvres.
2: Mais genre, je n'en mets pas, moi, tu vois, donc pas besoin.
3: Justement, c'est le début de quelque chose.
2: T'aurais pu faire quelque chose qui me sert, quoi, tu vois.
3: Bah, ça va peut-être, tu sais, ça va être une révélation. Je suis sûre, tu vas mettre le rouge à lèvres, tu vas te dire, waouh, je suis de toute beauté. Donc, je vous explique, en gros, je t'ai donné le petit rouge à lèvres que j'ai fait maison, tu l'as sous la main, qui est quand même un peu fort brun maintenant que je le vois.
2: Oui, c'est un rouge à lèvres bien automnal.
3: Non, mais c'est parce que je vous explique comment on fait. Vous allez comprendre pourquoi la couleur est comme ça. Déjà, de base, au niveau des ingrédients, c'est hyper facile. Et d'ailleurs, c'est quelque chose que vous pouvez faire avec les enfants si vous en avez. Il vous faut de l'huile de coco et de la cire d'abeille. Ou alors, ça peut être autre chose. Mais il faut un mélange d'huile. Okay. Alors, là, évidemment que l'huile de coco, elle est dure pour ceux qui n'ont jamais acheté ça. Donc, il faut la faire fondre un petit peu au bain-marie, tu vois.
2: Okay.
3: Tout doucement, vous la faites fondre, vous rajoutez la cire d'abeille. C'est déjà basta. Vous prenez un petit fouet, vous fouettez un petit peu.
2: Bah oui, mais là, c'est blanc ou...
3: Attends, minute papillon. Pour la couleur, c'est simple. Alors, ça dépend de la couleur que tu veux lui donner, évidemment. Moi, là, j'ai mis du paprika.
2: Ah, t'as
3: tu vois l'épice ?
2: C'est du paprika, ça ?
3: C'est du paprika, oui, mais beaucoup de paprika, parce qu'il faut qu'à un moment donné, ça arrive à cette couleur-là. Tu peux mélanger en rajoutant aussi un petit peu de poudre de...
2: De perlimpinpin ?
3: Non, c'est quoi ? C'est de carmin. En fait,
2: ah oui.
3: Tu vois, t'as plusieurs épices que tu peux utiliser en fonction des couleurs. En gros, vous faites votre petite popote, vous mélangez tout ça dans le récipient, et puis vous réservez la préparation au frigo au moins 24 heures pour que ça durcisse bien, et que ça donne un peu cette consistance de petite crème colorée que vous allez pouvoir mettre sur les lèvres. Alors je propose que t'essayes mon rouge à lèvres fait maison.
2: Bah écoute, je suis en train de sentir le petit pot.
3: Moi j'ai rajouté du miel, parce que j'aime bien l'odeur.
2: Ça sent super bien.
3: Ah bah voilà.
2: Ça sent méga bon. On dirait vraiment l'odeur d'un vrai rouge à lèvres qui a été acheté au magasin.
3: Et moi, ça se trouve, je vais lancer ma marque ici, tu vas voir. Je vais te faire payer.
2: Je dois en mettre alors.
3: Bah oui, vas-y, allez. Attends. Mets-nous un beau petit rouge à lèvres de grand matin. Je vais voir un peu ce que ça donne. En plus,
2: attends.
3: Il est vraiment assorti à ton pull, hein. Mais fais comme ça. Tu veux voir?
2: Ouais. Ça donne absolument rien.
3: Si, mais si, ça fait une petite couleur.
2: Ça donne absolument rien. Tu ris ou quoi? Il y a pas de couleur.
3: Donne-moi mon rouge à lèvres, je vais le mettre. C'est parce que t'es mauvais. Alors,
4: non, il y a pas de couleur.
3: Mais si, ça fait une couleur, ça fait un peu brun. Qu'est-ce que tu racontes? J'ai fait toute ma soirée avec ça.
2: Ah, ça, c'est trop pâteux.
3: Ça arrête de te plaindre. Ça fait brun, non? Attends.
2: C'est du beurre de cacao, quoi.
3: Mais non. Excusez-nous, on fait notre petite
4: sens. Montre.
3: Alors.
2: Non, c'est du beurre de cacao, ton truc.
3: C'est pas du.
2: Ça colore pas.
3: Bah ça me fait mal au cœur, parce que j'ai fait toute ma soirée là-dessus.
2: Bah, j'en ai mangé.
3: Eh ben non, allez, exagère. Ah. Dis la vérité aux gens.
2: Non, mais vraiment.
3: C'est sympa.
2: Oui, c'est sympa si ça colore.
3: Bon, écoutez, vous avez la recette. La base, elle est bonne. La couleur, j'avoue, la couleur, c'est, je l'ai peut-être un peu ratée. Mais voilà, essayez à la maison.
2: On ne voit rien.
3: Avec vos propres couleurs. Et vous me direz si c'était sympa. Mais moi, je trouve qu'on voit.
2: C'est un échec.
3: Mais non, c'est un échec.
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0: On est le mercredi 19 août, comme chaque jour entre 5h et 6h, c'est le best-of du réveil de Typique. Avant de retrouver Vanessa et Mario pour une nouvelle édition estivale de l'émission, on va réécouter quelques chouettes moments passés avec Gaëtan et Audrey la saison dernière. On va aussi se faire du bien de bon matin avec le meilleur de la playlist de la radio. Tiesto, Tate McRae arrive dans la suite avant de retrouver nouvelle séquence best-of du réveil de Typique. Après 2 mois sur les routes, Alba se fait klaxonner pour à peu près toutes les raisons imaginables. Elle nous en a parlé dans une de ses chroniques.
1: Ouais, ça se passe comme ça les mardis. Alba est de retour dans l'émission avec son habituel drama. Salut Alba.
2: Salut Alba. Coucou Gaëtan, coucou Audrey, vous allez bien?
1: Ouais, ça va et toi?
2: Ouais, tant mieux pour vous, hein, si vous allez bien, tant mieux pour vous. Moi j'aimerais pouvoir en dire autant, mais je me suis fait klaxonner 2 fois sur la route en venant ici.
3: Mais peut-être deux parce que tu trouvais belle, je sais pas.
2: Ouais, je crois pas, non, je crois pas. Alors je vous vois venir, hein, les masculins en commentaire. Ah là là, femme au volant, mort au tournant. Hein, c'est scandaleux de dire ça, Gaëtan. C'est scandaleux.

0: Si tu ne fais pas le ménage chez toi, mais que tu vas au car wash toutes les deux semaines, tu es un gros con.
1: Ouf.
0: Si tu klaxonnes pour dire bonjour à quelqu'un que tu connais dans la rue, tu es un gros con.
1: Ouf.
0: Et si tu klaxonnes quand les gens se garent, Audrey, je te laisse la tête.
2: Ah ouais, t'es un gros con, hein.
0: Alors, pourquoi vous klaxonnez à ce moment-là, hein? Qu'est-ce qui te fait croire que ton coup de klaxon va m'aider à me faire réussir mon créneau en épi, Bernard? Personne n'a jamais dit oh, « Merci Bernard, grâce au bruit strident de ton coup de klaxon, j'ai réussi à résoudre l'équation complexe du nombre de degrés auquel il fallait que je tourne mon volant en un éclair. Merci, vraiment merci beaucoup. » Non, vraiment, moi je comprends pas le concept du klaxon. Moi je me suis renseignée, hein. Klaxon, ça vient du grec « klazo » qui signifie « hurler ». Hurler, Gaëtan! De base, tu comprends tout de suite que ça n'a pas été inventé pour alerter, mais juste pour te faire chier. Tu trouves pas ça sur les vélos, non? Les vélos, c'est une petite sonnette mignonne qui te remercie de prendre en compte sa présence. Cling, cling, cling, cling, cling. Le klaxon, il gueule. Il te regarde, il te menace, il te défonce, et t'as pas le choix. Tu subis. Tu le subis, le klaxon. Le klaxon, il te fout en l'air, Gaëtan!
1: Elle est à bout!
0: Moi, je pense que les gens qui klaxonnent, c'est les mêmes qui crient sur leurs enfants quand il faut leur expliquer leur maths.
2: Oui.
0: Laissez-moi vous expliquer quelque chose. C'est pas parce que tu cries une info qu'elle devient plus claire. Oui, je sais, c'est le comble que je dis ça. C'est le comble, mais c'est comme ça. Après, on se retrouve au repas de famille avec un père qui est en train de crier « Si Thomas a 3 pommes et qu'il en mange 2 !» Et avec un gosse plein de snot qui est en train de répéter sa table de 6 en pleurant. Non mais, après on dit « Ouais, c'est les femmes et leurs règles, elles savent pas gérer leurs émotions. Excuse-nous Bernard, toi tu perds ton tempérament parce que Thomas a mangé 2 pommes. Résultat, ton gosse il a la tête dans la boubou en fin de vie et ta femme elle demande le divorce. Je sais pas, c'est peut-être toi qui devrais apprendre à gérer tes émotions, mais je propose, moi je propose. Moi j'ai compris, d'accord? Maintenant, les gens qui klaxonnent, c'est un cri de désespoir, c'est un appel à l'aide, c'est un moyen pudique et viril de laisser sortir vos émotions. Moi, quand j'entends une personne qui klaxonne, j'entends en fait quelqu'un qui en a gros sur la patate, Audrey. J'entends quelqu'un qui a besoin d'une épaule sur laquelle se reposer.
1: Ouais.
0: Pourquoi vous pensez qu'autant de gens klaxonnent dans les embouteillages, hein? C'est pour se faire entendre. Les embouteillages, c'est juste un grand rassemblement d'âmes en peine, finalement, hein? Moi, j'ai compris, et depuis quelques jours, à chaque fois que quelqu'un me klaxonne, je m'arrête au milieu de la rue. Je sors de ma voiture. Je rentre dans sa voiture et je lui fais un gros câlin. Alors oui, il râle beaucoup. Oui, il m'insulte. Oui, il me crie dessus. Mais au moins, il ne me klaxonnera plus.
2: Bravo.
0: Voilà,
2: bravo. Oh. Donc, résumé, il faut faire des petits câlins, c'est ça?
1: Mais oui, faites des câlins, ne klaxonnez pas. C'est très bien, ça. Belle psychanalyse, hein, ceci dit, ce matin.
2: Merci, Alba. On peut évidemment réécouter tous tes dramas sur Ovio, puisque tout est posté en podcast.
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0: mercredi, bon petit matin avec nous sur Tipeee. On fait le plein de good music à l'heure du petit déjeuner. Les Fugees arrivent dans la suite avec Ready or Not.
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0: journée sur Typique. Merci d'être avec nous. La suite de la Good Music, ce sera avec Dave et Rain Dance. Avant d'écouter ça, dernière séquence best-of de la journée.
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0: D'après des statistiques, le sport que l'on pratique influencerait les chances d'avoir une fille ou un garçon.
2: Apparemment, on va parler d'un truc que vous ne savez peut-être pas, mais les sportifs peuvent, à un moment donné, peut-être choisir s'ils veulent avoir une fille ou un garçon.
3: Ouais. C'est pas tout à fait ça. En fait, en vrai, il y a des scientifiques qui sont penchés sur le phénomène. C'est-à-dire qu'ils ont analysé plusieurs sportifs dans plusieurs styles de sports différents. Et ils se sont rendus compte que selon les sports, par exemple, les footballeurs avaient plus de garçons ou ceux qui faisaient de la course à pied avaient plus de filles, tu vois. Et alors, même si c'est pas prouvé scientifiquement que tel ou tel sport favorise le fait d'avoir une fille ou le fait d'avoir un garçon, ça pourrait quand même avoir un petit lien. Ils se sont rendus compte qu'il y avait quand même un lien dans tout ça.
2: Ah bah oui, ils ont pu faire un constat. Un athlète de haut niveau en triathlon ou en ski de fond a moins de probabilité d'avoir un garçon. Les sportifs qui pratiquent des sports d'endurance, comme par exemple le cyclisme, le tir, le golf, la précision, font plus de filles, alors que les sports de puissance, par exemple le saut, le lancer, ou les sports mixtes, sports collectifs, donnent plutôt des filles.
3: Bah donc, si jamais vous voulez avoir plutôt une fille ou plutôt un garçon, ça vaut peut-être le coup d'analyser la liste des sports et de voir un peu ce qui pourrait favoriser l'un ou l'autre. Toi, si t'avais un bébé, tu voudrais quoi? Un petit garçon ou une petite fille?
2: À moi, un garçon.
3: T'as une préférence?
2: À moi, un garçon, parce que tu sais pourquoi?
3: Pourquoi?
2: J'ai envie de lui faire de la motocross.
3: Mais tu peux faire de la motocross à une fille. Hein. Moi, mon père n'a eu que des filles.
2: Ouais, mais tu sais quoi?
3: Et il nous a élevés comme des...
2: Oui, mais moi, je sens qu'avec une fille, je serai hyper protecteur.
3: Ah oui, mais ça va être chiant du coup.
2: Ah oui.
3: Ouais, c'est peut-être pas plus mal que t'es un garçon du coup, si tu vas être casse-bonbon, t'es déjà jaloux de base, mais alors là avec...
2: Mais c'est pas seulement la jalousie, ça va être la protéger dans tous les sens du terme.
3: Là, mais pauvre
2: pas de motocross pour ma petite fille, non, j'ai pas envie qu'elle se casse quelque chose.
3: Ah mais ça c'est... Tu sais que moi j'ai...
2: Oui, je sais, c'est très cliché.
3: Ma filleule Olivia, elle a peur de rien, quoi. Tu la tapes sur une motocross, t'inquiète, elle te le fait mieux.
2: Ah mais ça m'étonne pas, Vous êtes vachement plus guerrière que nous, ceci dit.
3: Tu sais que moi j'ai une copine, justement, je suis allée à un mariage ce week-end. Alors attention, c'est pas prouvé scientifiquement, tout ça c'est que des hypothèses, mais elle applique une méthode visiblement qui pourrait t'aider à avoir un garçon ou une fille. En fait, elle m'a expliqué que, tu vois, quand une femme... Attention, on va faire un petit cours, comment on fait les bébés. Quand une femme ovule, en fait, l'ovule, il prend le temps de parcourir, tu vois, tout le petit chemin.
2: Ouais, au tout début de l'ovulation.
3: Au tout début de l'ovulation. Ouais. Et donc, il paraît que si tu fais l'amour le premier jour de l'ovulation, vraiment au tout début, t'auras plus de chances d'avoir des mecs. Tu sais pourquoi?
2: Ben, pas du tout.
3: Parce que les petits spermatozoïdes masculins sont plus vaillants, ils vont plus loin, plus vite. Et donc, ils ont plus de chances d'atteindre l'ovule qui, à ce moment-là, se trouve plus loin. En revanche, si vous attendez un tout petit peu après le premier jour de l'ovulation, et ben là...
2: Une fois que l'ovule descend, un peu plus.
3: On aurait plus de chances d'avoir une fille, parce qu'alors là, les spermatozoïdes féminins ont plus facile aussi de pouvoir accéder à l'ovule.
2: Tout ça, c'est des petites hypothèses qu'on vous émet. Il n'y a rien de scientifique dans tout ça. C'est des petites études qui sont faites à droite, à gauche.
3: Sais que ça n'a jamais été prouvé, mais ça s'appelle la méthode Shettles. Il y a quand même...
2: Shettles.
3: C'est quand même un scientifique qui s'est basé là-dessus. Donc, je ne sais pas si vous avez remarqué, vous avez trouvé des techniques, je ne sais pas, pour influencer le sexe du bébé.
2: La forme du ventre voudrait dire si c'est un garçon ou une fille.
3: On dit ça, mais moi, ça s'est pas vérifié dans ma famille, ça.
2: Ah bah dites-nous, est-ce que la forme de votre ventre a pu, à un moment donné, vous donner l'idée que c'était une fille ou un garçon?
3: Tu sais qu'on dit souvent que la maman, elle a l'instinct. Enfin, il paraît que tu sens si c'est une fille ou si c'est un garçon.
2: L'instinct maternel?
3: Bah, il paraît, ouais. Il paraît que même, par exemple, on dit souvent, attends, c'est quoi? C'est, t'as une fille, si t'as une fille, t'es moche, enceinte. Parce qu'elle te vole toute ta beauté. Non, je te jure, on dit ça. Et que quand c'est un garçon, t'as un beau teint, t'as des beaux cheveux, t'as des beaux ongles, tout ça. Donc, voilà.
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réveil de Tipeee. Bientôt 6h, l'heure du réveil de Tipeee. Vous ferez comme tous les matins de l'été avec Vanessa et Mario jusqu'à 9h. Le plein de bonne humeur, de good music et de cadeaux. Vous tenterez encore aujourd'hui de trouver le code secret qui vous permettra de gagner, je l'espère pour vous, jusqu'à 2000 euros de cadeaux. Bonne chance pour ça, je vous souhaite de passer une très très belle journée sur Tipeee.

0: journée. Merci d'avoir choisi Tipeee ce matin. On est mercredi aujourd'hui.
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0: On va écouter This is Theodora dans un instant sur Tipeee.
1: Je vois arriver Dua Lipa aussi dans la suite. Ce sera Levitating.
0: Ça, ça arrive pour les prochaines minutes sur Tipeee.
1: Mais avant tout ça, à 6h, on s'informe. C'est avec toi, Mario.
0: Une nouvelle nuit éprouvante pour les pompiers dans les Fagnes. Mais le feu est contenu grâce au travail des équipes au sol. Hier soir, les pompiers avaient quasiment terminé d'encercler l'incendie. Mais la situation reste difficile. 3000 hectares ont donc brûlé. Des foyers sont toujours actifs, principalement la zone est. Hier, les pompiers n'ont pas pu compter sur les moyens aériens pour éteindre les flammes. Cloués au sol à cause des conditions météo, la pluie a dégagé trop de fumée, empêchant une bonne visibilité. Ça risque d'être comme ça aujourd'hui aussi. 6 heures en dehors de la station spatiale pour Sophie Adenau. L'astronaute devient la première femme française à faire une sortie dans l'espace avec son collègue américain. Elle devait réparer et changer une antenne de l'ISS, la station spatiale internationale. Ça a pris plus de temps que prévu. Le duo devra ressortir pour terminer le travail. Sophie Adenau, camarade de promo de Raphaël Liégeois, l'astronaute belge qui devrait rejoindre cette station spatiale l'an prochain. Un partage, un partout pour les Red Panthers face à l'Espagne à la Coupe du Monde de hockey hier soir. Le résultat de ce deuxième match ne compromet pas les chances de qualification des joueuses belges. Ce soir, c'est au tour des messieurs de remonter sur le terrain. Troisième rencontre pour les Red Lions face à la Malaisie. Une rencontre décisive pour la suite du tournoi des hockeyeuses belges. Un décès dans le monde de la musique, Frank Beard, le batteur du groupe américain ZZ Top. Il avait 77 ans. Plusieurs concerts du célèbre groupe de barbus avaient dû être annulés cette dernière semaine.
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0: 6h02, mercredi matin. Niveau météo, ça donnera quoi?
1: Bah, c'est un peu chamboulé aujourd'hui. On va rester sur un ciel plutôt couvert. Peut-être une petite éclaircie si vous êtes à la mer ou sur le sud du Sillon sans Brémeuse. Mais globalement, c'est un ciel plutôt nuageux qu'on aura pour la journée. Des averses déjà ce matin. Des averses un peu plus présentes encore à l'après-midi. Et des températures qui restent un peu plus fraîches que ce qu'on a eu la semaine dernière. 22 degrés au maximum à la côte. 20 degrés sur Bruxelles. De 20 à 23 degrés ailleurs.
0: On vous a fait une très chouette playlist là pour démarrer la journée sur Tipeee. Il y aura Thomas Hamilton dans un instant.
1: Ouais, révélation belge que vous avez découvert ici sur Tipeee. Il arrive avec Why Do You. Mais avant ça,
0: Dua Lipa, This Is, Theodora. Du beau monde ce matin.
1: Que du beau monde. Et c'est pour vous, on démarre cette matinée ensemble.

0: 6h11. Comment ça va ce matin?
1: Bon, ça va très très bien. On est hyper content de démarrer cette journée avec vous.
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1: 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Bonjour.
0: 6h12, certains émergent. On s'étire doucement. On démarre ce mercredi. On espère que vous allez bien, que vous êtes en forme.
1: Ouais, tu sais, je trouve ça hyper agréable quand tu viens de te réveiller et que tu t'étires comme ça dans un sens, dans l'autre. Tu vois, je trouve ça. Mais même là, je suis en train de le faire.
0: Ouais.
1: Je trouve ça hyper agréable de s'étirer.
0: Génial. Encore faut-il avoir le temps le matin de prendre le temps.
1: Ça prend 30 secondes.
0: Ouais.
1: Ah ouais, moi j'adore. Avant de sortir de mon lit, tu vois vraiment, Mettons, je tire mes jambes d'un côté, mes bras de l'autre. J'adore ça.
0: Ah bah parfait. Si ça vous permet d'être en forme,
1: mais oui.
0: Évidemment, bah voilà, étirez-vous ce matin au lever du lit.
1: Est-ce qu'il y a un truc comme ça qui vous permet de bien démarrer la journée? Ça peut être s'étirer, ça peut être, j'en sais rien moi, un petit verre d'eau avec du citron, ça peut être plein de choses, ça peut être, j'en sais rien moi, la douche bien chaude le matin ou justement bien froide pour se réveiller. Vous nous racontez ça sur le WhatsApp, tiens.
0: 0471 200 300. Notez bien ce numéro puisqu'on va en avoir besoin tout au long de l'émission. Puisque non seulement vous discutez avec nous, mais en plus, on a plein de choses à faire avec vous durant cette matinée. Tiens, je vais vous donner déjà un chiffre, j'aime bien faire ça. Si je vous dis 1 milliard, ça vous fait penser à quoi?
1: 1 milliard? Je sais pas, le don que tu vas faire sur mon compte en banque.
0: Non. Hélas, non.
1: Oh, déçu.
0: Ça concerne,
1: non, je sais pas,
0: ça concerne une artiste que vous entendez très très régulièrement sur Typique.
1: Ah ouais? Elle a gagné 1 milliard.
0: Réfléchissez, on revient dessus dans un instant. Ça marche?
1: Ouais, je suis curieuse de savoir.
0: Alster pour la suite et puis les Spice Girls pour bien se réveiller. On va écouter Wannabe.
1: Ouais, on va faire ça tout de suite sur Typique.
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0: Bon début de journée sur Typique, 6h20. On va écouter Imagine Dragons dans un instant. Il y aura Olivia Dean aussi.
1: Je trouve que c'est une hyper belle chanson.
0: 1 milliard.
1: Ouais. Ah oui, tu nous as dit 1 milliard.
0: Oui.
1: À quoi ça correspondait 1 milliard?
0: C'est le nombre de fois où quelqu'un dans le monde a lancé ce morceau.
1: Mais c'est énorme! 1 milliard! 1 milliard d'écoutes, en fait! C'est juste énorme! 1 milliard d'écoutes sur les réseaux, ouais, pour Men I Need d'Olivia Dean. Mm-hmm. Ce qui est assez dingue, la vitesse à laquelle c'est arrivé quand même, parce que le titre est sorti quoi, en août 2025, donc il y a tout juste un an. Un an pour avoir 1 milliard d'écoutes. Je sais pas si vous vous rendez compte, mais c'est vraiment juste dingue. Et évidemment, c'est le tout premier morceau d'Olivia Dean à atteindre ce cap.
0: Ça confirme son talent, que ses morceaux soient juste excellents. Elle est en train de vivre une année complètement folle, Olivia Dean, numéro 1 au Royaume-Uni. Énorme carton pour ce morceau So Easy, mais c'est pas le seul. Il y a Men I Need aussi qui a cartonné partout. Bref, grande artiste.
1: Ouais, franchement, nous on adore ici sur Typique et c'est mérité. Je trouve que franchement, succès mérité.
0: Allez, pour fêter ça, on l'écoute.
1: On l'écoute là tout de suite.

0: On est mercredi. Aujourd'hui, merci de vous réveiller avec Typique, hein, comme tous les jours. Réveil de Typique. Bonjour, bonjour, 19 août. Mercredi, milieu de semaine, ça y est, on y est.
1: Ouais, 6h27, c'est peut-être l'heure à laquelle vous êtes en train de sortir du lit, sortir de la douche, ou alors vous êtes au petit-déj. Est-ce que le mercredi, on prend pas parfois le temps de faire un meilleur petit-déj, un petit-déj plus complet? Mais parce que tu vois, le mercredi, parfois, c'est aussi télétravail, tu vois, et donc tu te dis, bah ouais, j'ai un peu le temps, je suis à la maison. Ou alors, tout simplement, de manière générale, le matin, vous prenez le temps de bien petit-déjeuner, et c'est super important.
0: Tiens, donnez-nous des idées de petit-déj. C'est quoi le... Enfin, je sais pas, qu'est-ce que vous avez dans votre assiette, sous votre nez, là, maintenant, à 6h27? Vous déjeunez, tiens.
1: Ouais, vous nous racontez ça sur le WhatsApp 0471 200 300. On veut des photos. On veut que vous nous décriviez ce qu'il y a dans votre assiette à 6h27. J'ai oublié mon petit-déj à la maison.
0: Bah oui, je vois.
1: Ça me fait penser.
0: Elle a juste son petit matcha.
1: Mais ouais, mais c'est pas assez.
0: C'est pas assez consistant.
1: J'ai déjà faim.
0: C'est quoi? C'est comme du café, quoi.
1: Oui, c'est ça. Mais bon, ben voilà. C'est en gros, le matcha, c'est du thé avec de l'eau et puis mélangé avec du lait.
0: Oui, ça remplit pas, quoi.
1: Pas du tout. Mais c'est pas grave. J'irai prendre un petit déj après l'émission.
0: Parfait. 0471 200 300. Envoyez-nous. C'est quoi votre petit déj de ce matin? Ou si vous avez des habitudes comme ça, est-ce que vous déjeunez plutôt sucré, plutôt salé? Donnez-nous des idées, tiens.
1: Ouais, faites-nous baver sur le WhatsApp. C'est gratuit. Vous pouvez même envoyer toutes vos photos. 0471 200 300.
0: Ouais, bave un peu plus loin, s'il te plaît.
1: Oh, ben non. Bah écoute. Moi, je vais profiter tout le monde.
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1: 6h quasiment 29 minutes, comment ça se passe sur les routes?
0: Tout va bien, tout est fluide, tout roule ce matin sur vos routes. Si vous constatez le moindre embarras de circulation, un seul numéro de téléphone à composer, celui du RTBF Mobile Info 0800 48 400. Prudence, bonne route, Sean Paul, du souvenir, get busy dans un instant, Another, voici Talk to You sur Typique.

0: C'est quoi le programme du petit-déj là? Qu'est-ce que vous avez sous votre nez dans votre assiette ce matin à 6h35 minutes?
1: On reçoit déjà plein de photos sur le WhatsApp. Ça fait quand même un peu baver tout ça.
2: Le pour ou contre?
1: 0471 200 300. Il y a des petits-déj qui sont entre guillemets normaux. J'ai envie de s'appeler comme ça. Par exemple, Alain, un café, deux tartines de pain de campagne avec de la pâte à tartiner ou de la confiture. Un kiwi aussi. On a un message de Virginie qui nous dit un petit café, un biscuit. Et puis il y a Jérôme qui nous envoie des toasts cannibales. Vous savez, le haché de viande avec. En plus, il y a des œufs. Il y a quoi là-dessus? Il y a plein de trucs. Il y a des capres, j'ai l'impression.
0: Mais là,
1: il y a plein de choses. Là.
0: Parmi tous les petits déj que vous avez envoyés ce matin, celui qui me fait le plus envie, c'est celui de Jérôme.
1: Hein. Ah ouais?
0: Ah oui.
1: Mais non.
0: Ah si.
1: Mais c'est pas un petit déj.
0: Mais c'est un petit déj salé, quoi.
1: Mais oui, ok, oui, petit déj chalet, mais pour moi, petit déj chalet, c'est genre des œufs sur le plat, quoi, tu vois.
0: Ah oui, bah là, c'est un
1: morceau de fromage. Ah. Mais c'est pas un repas. Là, tu vois, on est clairement sur un repas, je pourrais manger ça à midi, moi.
0: Bah oui, d'accord, mais le matin, c'est important d'avoir l'estomac bien calé, tu vois.
1: Oui, mais on est d'accord, mais tu vois, si tu commences à manger ton plat du midi le matin, qu'est-ce
0: c'est
1: que
0: pas
1: tu
0: grave.
1: Manges le midi?
0: Mais c'est pas grave, ça, si t'as forfait le matin.
1: Mais oui, mais quoi, tu manges tes céréales à
0: 20h? Écoute, mon estomac ne sait pas lire l'heure, d'accord?
1: C'est vrai.
0: S'il a envie de manger un repas à 6h36, il mangera un repas.
1: Oh,
0: 36.
1: Mais c'est comme je comprendrais jamais les gens qui mangent de la pizza au petit-déj, quoi.
0: Ah, mais si.
1: Oh non,
0: la pizza
1: Mario.
0: Froide de la veille.
1: En plus froide. Oh, en plus froide. Oh non,
0: expliquez-lui.
1: Oh non, je peux pas.
0: Expliquez-lui.
1: Mais en fait, si tu commences à faire.

0: il y a plus rien qui va, tu vois. Ah bah, tu manges à 6-7 heures, 8 heures, tu manges ta pizza. À midi, tu manges, j'en sais rien moi, un morceau de poisson. Et puis le soir, tu manges quoi?
1: Des céréales.
0: Oui, bien
1: mais
0: sûr.
1: Pourquoi pas? Pourquoi pas?
0: Oh non, mais t'es complètement décalé. À la rigueur, ce que je fais encore, c'est, voilà, pour le midi, je peux manger genre entre 11h et 11h30 parce que j'ai vraiment faim. Mais on se lève aussi à 4 heures, tu vois. Donc je suis décalé, tout simplement.
1: Ah oui.
0: Mais par contre, manger mon repas de midi le matin, ah non, non, non, non, non.
1: C'est possible.
0: Oh non, mais est-ce que vous êtes pour ou contre finalement manger un repas à un horaire qui ne lui est pas destiné de base? Style, vous mangez le repas du midi le matin parce que, bah voilà, vous avez envie d'une pizza, vous avez envie de toast cannibale, comme Jérôme nous l'a envoyé sur le WhatsApp. Vous avez des envies comme ça de salé et donc vous mangez un repas entre guillemets à un horaire qui ne lui est pas destiné.
1: Moi, je suis totalement pour.
0: Oh non.
1: Je suis contre le fait de mettre tel repas à tel type d'horaire. Enfin, tu vois, non, tu manges ce que tu as envie à n'importe quelle heure, n'importe quel moment de la journée.
0: Est-ce que tu manges pas plus finalement?
1: Bah, pas forcément.
0: Parce que si tu manges ton tupperware que t'étais censé manger à midi, le matin.
1: À midi, t'as peut-être.
0: Tu fais un plat.
1: Ouais, t'as peut-être plus autant faim à midi que le matin.
0: Oh, je sais pas, tu sais.
1: 0471 200 300, on a besoin de vos avis ce matin pour départager tout ça. Est-ce que vous êtes pour ou contre manger un repas à un horaire qui ne lui est pas destiné? Toi, tu respectes
0: Bah ouais, quand même, ouais.
1: Okay.
0: Bah, le matin, moi, c'est mes œufs. Parfois, c'est un petit porridge, mais voilà. Le midi, je mange mon petit repas avec, ouais, mon petit poulet, tout ça. Et puis le soir, je mange mon repas du soir.
1: Bah,
0: quoi.
1: Tu vois, les œufs, ça pourrait être mangé à un autre moment. Pourquoi le matin?
0: Mais c'est des œufs.
1: Alors
0: ça reste un truc de petit-déj. C'est pas comme si je m'enfilais un spaghetti bolo, tu vois.
1: Bon, 0471 200 300, on ne sera pas d'accord ce matin.
0: Ah
1: on a besoin de vous.
0: Et je sais que toi, tu pourrais le manger, le spaghetti bolo.
1: Oui.
0: Oh non, mais quand même.
1: Voici Maggie, sortie fixée à la caisse.

0: début de journée, bon réveil. Merci d'avoir choisi Typique ce matin, 6h44. On se fait plaisir, Doja Cat. Non, pas du tout, DJ Goja. Avec Jason Derulo dans un instant.
1: T'as mélangé les lettres.
0: J'ai vu Goja, Doja, 6h44. Est-ce qu'on... Je sais pas, est-ce que c'est important que les lettres soient dans le bon ordre à cette heure-ci?
1: C'est quand même pas les mêmes artistes, mais c'est pas grave. On se trouvera Pink aussi dans la suite. Tous vos messages sur le WhatsApp 0471 200 300. Il y a un débat qui est en cours. On vous pose la question de savoir si vous êtes pour ou contre manger un repas, finalement, à un horaire qui ne m'est pas vraiment destiné à la base.
0: Et finalement, ce débat, il vous inspire, hein, sur le WhatsApp?
1: Ça parle de plein de choses. Ça parle de mitraillettes, ça parle de Kellogg's aussi. J'ai l'impression que de trucs qui n'ont rien à voir sur le WhatsApp. Mais continuez de réagir, on fera le point dans un instant.
0: Et du coup, vous m'avez donné super faim ce matin.
1: Oui, il arrête pas de me dire, mais moi, j'en mangerais bien un hamburger là.
0: Ah oui.
1: Là, il est 6h. Ah, oui. Tu vois, un bon burger avec des frites. Continuez de réagir, 0471 200 300.
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0: Vous êtes pour ou contre manger un repas à un horaire qui ne lui est pas destiné?
1: Le pour ou contre?
2: Et visiblement, c'est un débat qui vous inspire ce matin. On a dû faire un énorme tri dans vos messages qui sont arrivés sur le WhatsApp, tellement on en avait. Simon qui nous raconte que lui est pour en revenant de soirée ou même à n'importe quelle occasion. Au final, il nous dit manger, c'est la vie.
0: Mais je suis assez d'accord. Alors, je suis assez d'accord avec manger, c'est la vie, mais je trouve vraiment que si on commence à manger un burger, une pizza, une fricadelle à 6h du mat, mais ça va pas.
2: Mais peu importe, tu manges en fonction de ta faim.
0: Oui,
2: Sam nous dit « Bonjour, je suis pour, je sais manger des chicons jambon chinois, de la soupe le matin et comme dit Mario, à midi tu manges moins. » Bah oui, c'est vrai qu'à midi ça nous permet de manger moins.
0: Mais je suis pas sûre. Alors, si vous connaissiez Mario, il ne mange pas du tout moins. Il mange 2 fois plus le midi, 3 fois plus le soir.
2: Oui, bon, ok.
0: On a un message de Tibbs aussi, de Thibaut, qui nous dit en temps normal, moi je suis sucré le matin, mais je suis pour, parce qu'après une bonne soirée, le petit-déj avec de la lasagne, la pizza ou le bolo, c'est 8 fois 10 000. Mais non, la lasagne au petit-déj. Et en plus, si vous la mangez froide, c'est encore pire.
2: Attends, on a le message de Vanessa qui nous dit aussi un bon petit déjeuner le matin, salé, omelette,
0: mais ça,
2: bacon.
0: Ok. Ça, pour moi, ça reste un petit-déj. Des œufs le matin, avec bacon, avec fromage ou quoi. Moi, ça reste un petit déj.
2: Le meilleur arrive.
0: Quoi?
2: Sushi.
0: Oh non.
2: Saumon.
0: Mais non.
2: Bolo.
0: Mais non, mais voilà. Les sushis, déjà, c'est à 19h, à 18h ou midi, je sais pas.
2: Mais pourquoi? C'est du riz.
0: Non,
2: peux manger du riz le matin.
0: Mais non. Mais comme je dis, en fait, le truc, c'est qu'alors, toute ta journée, c'est n'importe quoi, tu vois. Tu peux pas manger ton plat du soir le midi.
2: Genre, si on te donne, je sais pas moi, un pain au chocolat à 14h, tu vas pas le manger.
0: Bah si,
2: ah,
0: c'est pas pareil.
2: Je vous connais,
0: c'est comme un
2: vous allez
0: goûter.
2: Le manger.
0: C'est comme un petit goûter, tu vois, c'est pas pareil.
2: Ah ben le matin, ce sera un petit dîner.
0: On a un message de Déborah aussi qui dit totalement pour, il n'y a pas d'heure appropriée pour la nourriture, tout est mangeable.
2: Et on terminera par le message de Ludo qui nous dit « On mange quand on a faim, peu importe l'heure ».
0: Mais non, mais
2: ça,
0: vraiment.
2: C'est très bien.
0: Allez, franchement, je vous entends. Je ne vous comprends pas, mais je vous entends. Vraiment, je peux pas. En fait, comme je dis, j'ai l'impression que si tu fais ça, après toute ta journée, elle est décalée, elle va dans tous les sens. Enfin, moi, franchement, je fais ça. Je sais pas, le lendemain, il va ressembler à rien. Le soir même, je vais pas savoir quoi manger. Ça va pas du tout.
2: On va la faire changer d'avis. Un jour, je t'amènerai un burger à 6-7 heures du matin et tu devras le manger.
0: Oh,
2: d'accord ?
0: Oh,
2: et à ce moment-là, tu verras que peu importe, il n'y a pas d'heure pour manger ce qu'on a envie
0: si
2: finalement.
0: Si je suis réveillée depuis 4 heures, ça peut le faire, tu vois.
2: Mm-hmm.
0: Mais si je viens de me réveiller et que tu m'amènes un burger sous le nez, honnêtement, je pense que j'ai même pas envie.
2: Oh bah moi, je suis sûr que tu vas le dévorer.
0: Ah ouais.
2: Ah, j'en suis sûr et certain.
0: Je sais pas. Amène-moi plutôt, je sais pas, des petits poulets avec plein de ketchup, peut-être.
2: Bah, tiens, le petit poulet, ça va.
0: Du poulet, finalement, c'est ok. Hein. Non, je rigole, mais oh non, je peux pas. Vraiment. Mais voilà, pourquoi pas, vous pouvez continuer de réagir sur le WhatsApp 0471 200 300, c'est gratuit.
2: Il sera 7h dans un instant pour aller jusque là, Maroon 5.

0: Hip-hop. 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
2: Ça c'est Manon Lisa. Nouveauté typique qu'on écoutera dans un instant, ça s'appelle Le Petit Pêcheur.
3: Je vois arriver Outcast aussi dans la suite. Et ça c'est pour le souvenir d'une nouveauté, un petit souvenir, ce sera plutôt pas mal.
2: Bonjour tout le monde. On est mercredi aujourd'hui, on espère que vous allez bien. 19 août, salut Vanessa.
3: Salut Mario, bonjour tout le monde. Bienvenue, c'est le réveil de typique. 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RTBF typique, il est 7h. Mais avant de faire le plein de good music à 7h, on s'informe. C'est avec toi, Mario.
2: Une nouvelle nuit éprouvante pour les pompiers dans les Fagnes, mais le feu est contenu grâce au travail des équipes au sol. Hier soir, les pompiers avaient quasi terminé d'encercler l'incendie, mais la situation reste difficile. 3000 hectares ont donc été brûlés. Des foyers sont toujours actifs, principalement la zone est. Hier, les pompiers n'ont pas pu compter sur les moyens aériens pour éteindre les flammes clouées au sol à cause des conditions météo. La pluie a dégagé trop de fumée, empêchant une bonne visibilité. Ça risque d'être comme ça aujourd'hui aussi. 6 heures en dehors de la station spatiale pour Sophie Adnaud. L'astronaute devient la première femme française à faire une sortie dans l'espace avec son collègue américain. Elle devait réparer et changer une antenne de l'ISS, la station spatiale internationale. Mais ça a pris plus de temps que prévu. Le duo devra ressortir pour terminer le travail. Sophie Adnaud, camarade de promo de Raphaël Liégeois, l'astronaute belge qui devrait rejoindre cette station spatiale l'an prochain. Un partage. Un partout pour les Red Panthers face à l'Espagne à la Coupe du Monde de hockey hier soir. Le résultat de ce deuxième match ne compromet pas les chances de qualification des joueuses belges. Et ce soir, ce sera au tour des messieurs de remonter sur le terrain. Troisième rencontre pour les Red Lions. Ce sera face à la Malaisie. Une rencontre décisive pour la suite du tournoi des hockeyeurs belges. Et puis un décès dans le monde de la musique. Frank Beard, le batteur du groupe américain ZZ Top. Il avait 77 ans. Plusieurs concerts du célèbre groupe de barbus avait dû être annulé ces dernières semaines. 7h02 mercredi aujourd'hui, la météo ça donnera quoi?
3: Bah ça donne que ce matin il y a quelques pluies qui sont en train de s'en aller, de quitter le pays, mais on va retrouver d'autres averses dans l'après-midi, peut-être près de chez vous. Globalement c'est un peu toute la Belgique qui va être touchée, hein, donc très probablement que vous aurez de la pluie là où vous êtes, avec un ciel plutôt nuageux, des températures qui restent plutôt fidèles à ce qu'on avait hier, 22 degrés au maximum à la mer, 20 degrés à Bruxelles et de 20 à 23 degrés sur le sud du pays.
2: Eh bien c'est pas grave si la météo n'est pas totalement avec nous.
3: Non. Bien sûr que non.
2: On va se consoler. Vous
3: avec
2: savez comment?
3: Non, avec quoi?
2: Avec du cadeau.
3: Oh, ça c'est déjà pas mal.
2: Le premier arrive dans un instant, on vous en parlera, on va vous raconter ce qu'il y aura à gagner ce matin sur Typique Outcast, Manon Lisa.
3: Ouais, ça arrive là tout de suite, c'est une nouveauté en playlist sur Typique, ça s'appelle Le Petit Pêcheur.

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1: 7h05, sort Tipeee, ce serait pas mal de démarrer la journée avec du cadeau.
2: Oh,
3: Tipeee pas.
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2: On a déjà parlé de ça, Mario, il est trop tôt. Il est

0: 7h10, ça sort typique. Comment ça se passe en ce début de journée? Comment ça va?
1: Je pense que ça va, mais si vous avez un petit coup de mou, là, on a de quoi remonter votre morale.
2: Il vous réveille durant les vacances. 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
1: Bonjour,
0: on espère que vous allez bien ce mercredi, que vous êtes en forme, que la nuit s'est bien passée et qu'on est d'attaque finalement pour attaquer mercredi, milieu de journée. Ça c'est la bonne nouvelle déjà, la première.
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0: 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Ça va faire plaisir ça ce matin. Offenbach, Star Sailor.
1: Ouais, je vois arriver Somber aussi, on écoutera Undressed.
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0: 7h19, sortie pique. Bon début de journée, bon réveil, hein. Courage pour le boulot, pour tous ceux qui se sont levés très très tôt ce matin. Direction le boulot. On fait ça avec Ariana Grande dans un instant, avec Zekpi aussi. Mais avant ça, il y a du cadeau pour vous.
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0: Vous relevez du défi tous les matins pour repartir avec les plus chouettes cadeaux. Ce sera le cas peut-être pour Philippot dans un instant. Salut Philippot.
2: Salut Philippot.
3: Salut. Bonjour.
2: Philippot, t'es passionné de musique. Je me dis que le jeu de ce matin, ça peut être assez facile pour toi du coup si t'es vraiment passionné. Parce qu'on rappelle que tu vas jouer à un jeu musical pour repartir avec un pack 20 ans. Maintenant, quel jeu ça va être? C'est la roue qui va nous le dire.
3: D'accord.
0: La roue, elle va tourner ce matin, si elle veut bien. Voilà. Chouette petit jeu pour le mercredi.
1: Le Sped Up.
0: C'est très bien ça. Philippot, tu vas entendre 4 extraits musicaux. Ces extraits, par rapport à la version originale, tu vas te rendre compte qu'ils sont accélérés finalement. D'accord. C'est la petite difficulté. Et tu dois en reconnaître 2. Si tu en retrouves 2 sur les 4, tu repars avec du cadeau ce matin. Pour jouer, simplement, tu donnes le nom de l'artiste que tu penses avoir repéré ou bien le nom du titre. Ça fonctionne aussi. D'accord.
3: Ok.
2: Rien de bien compliqué. On est sur des artistes typiques. Donc si tu nous écoutes régulièrement, ça devrait le faire. Et puis si vous voulez jouer gratuitement avec nous sur le WhatsApp 0471 200 300.
0: On y va, Philippot. Voici le premier extrait. C'est toujours le problème, hein, ça. Est-ce que tu veux quand même essayer de nous dire un truc un peu au hasard comme ça?
2: Son nom d'artiste, c'est 4 lettres.
3: Non, du tout. Je connais, mais absolument pas ni le nom ni le titre.
0: D'accord. Allez, passe. Tu passes? On passe au deuxième. Ben, oui. C'est pas grave. C'est pas bien grave.
3: Mais je connais aussi, mais je connais pas les noms. Ces trucs-là, c'est mes filles qui écoutent ça. Et...
0: Alors, le titre, c'est 3 lettres. Tente ta chance.
3: 3 lettres?
0: Oui, 3 lettres.
2: Il paraît que la traduction, c'est appartement en plus.
0: Ouais. Si tu joues l'abréviation d'appartement.
3: App, je sais pas.
2: Tu es presque. Ouais, tu nous dis quoi?
3: APT, bon. APM.
0: J'ai entendu APT, on va le compter. D'accord.
2: Celui-là, c'est voilà. Cadeau. C'est cadeau, c'était Rosé Bruno Mars, Philippot. Encore une bonne réponse et tu repars avec ton pack 20 ans.
3: Ok. C'est l'autre.
0: Ah oui, c'est l'autre.
3: Shakira. Non.
2: Ah.
3: Shakira.
2: Tu nous as dit Shakira.
0: Comment elle s'appelle celle-là encore? C'est la bouclée, là, aux cheveux blonds.
3: Oui, toutes les chansons, c'est la même. C'est Shakira.
0: Allez, parfait. Philippot,
2: bravo.
3: Merci.
2: Bravo. Alors, le premier extrait, c'était Mickey avec Sapi, un peu quand même. On avait Rosé, Bruno Mars, APT, Shakira aussi. Ça, c'était le dernier extrait avec Zou. Eh bien, félicitations. Il fallait 2 bonnes réponses. Tu les as. C'est pour toi, c'est cadeau. On te l'amène à la maison.
3: Merci l'équipe, super.
0: Bravo à toi Philippot, à bientôt, passe une belle journée.
3: Également, bonne journée à vous.
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2: 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Restez à l'écoute parce qu'on va vous expliquer dans la suite comment participer.
0: Zekpi, on l'écoute juste avant Ariana Grande qui arrivera dans un instant.

0: 7h29, vous êtes sur Tipeee ce matin, bienvenue.
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0: Bonjour, on espère que vous allez bien, que vous êtes en forme, que ce mercredi démarre pour le mieux, hein, pour vous tous.
2: Ouais, de toute façon, ça démarre à l'écoute de Tipeee, donc je pense que ça démarre pas trop mal, malgré tout. Avec le meilleur de la playlist, je vois arriver Becky J dans la suite, ce sera pas mal ça, accompagné de Topic d'ailleurs.
0: Oui, on les écoutera. Morceau qui pourrait nous mettre de bonne humeur le matin. Lola Young aussi dans la suite. Et puis il y a le sondage qui va arriver. On parlera, vous savez, de toutes ces choses qu'on a toujours sous la main, qu'on voit tous les jours, et pourtant on les utilise pas vraiment.
2: Ouh là là, qu'est-ce que ça pourrait être ça? Des trucs qu'on a qu'on n'utilise pas.
0: Ouais, il y a plein de trucs qu'on a sur nous, à la maison.
2: Genre ça s'entasse.
0: Ouais, ça s'entasse, c'est là, voilà, c'est là, mais ça remplit pas sa fonction, quoi.
2: J'ai quelques idées, mais on garde ça pour la suite. Faudra nous envoyer vos messages sur le WhatsApp, on vous donne déjà le numéro 0471 200 300.
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0: 7h30 sur les routes, comment ça se passe ce matin?
2: Ça roule comme un mercredi, j'ai envie de dire. J'ai l'impression qu'il y a pas mal de personnes qui sont en télétravail ce matin parce que je n'ai rien à vous signaler pour l'instant. Mais tant mieux, soyez prudents évidemment. Si vous repérez quelque chose sur la route, 0848 400, c'est le numéro du RTBF Mobile Info pour nous signaler un incident ou un accident sur la route. Bonne route à notre écoute.

0: morceau de l'été qui va nous faire énormément de bien ce matin. André PFR avec Sola, c'est ce qu'il y aura dans un instant.
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0: Avant ça, on va faire un petit sondage comme tous les matins. On l'utilise tous les jours et pourtant 64% des gens ne le connaissent pas.
2: Vous nous racontez ça sur le WhatsApp 0471 200 300. Moi je dirais le modèle de sa voiture.
0: C'est pas le modèle de voiture.
2: On l'utilise mais on ne le connaît pas. Le code du Wi-Fi?
0: C'est pas le code du Wi-Fi non plus.
2: Ça, c'est le truc quand on te demande. Ouais. Oh là là, attends, je vais faire des fouilles archéologiques, je vais essayer de le retrouver, quoi.
0: On n'est pas là-dessus. Le pourcentage est quand même assez important. C'est 64% des gens qui utilisent ça tous les jours et pourtant, on le connaît pas.
2: Alors, je reste sur l'idée du code. Ton code de téléphone, tu sais, pour le déverrouiller, comme il y a la reconnaissance faciale ou l'empreinte, en fait, tu le connais plus.
0: On n'est pas là-dessus non plus, non, c'est pas le code de téléphone. Si vous avez une idée, allez-y sur le WhatsApp. 0471 200 300, c'est le numéro. On l'utilise tous les jours et pourtant 64% des gens ne le connaissent pas.
2: Qu'est-ce que ça pourrait bien être?
0: Je suis certain que tu ne le connais pas. Je ne le connais pas non plus.
2: Ah bon?
0: Ouais.
2: Dites-nous sur le WhatsApp si vous avez des idées. Tiens, 0471 200 300, c'est gratuit. Ah ouais?
0: J'ai utilisé il y a 10 minutes.
2: Ah ouais?
0: Ouais.
2: Et tu connais pas? Attends, t'as utilisé quoi il y a 10 minutes?
0: Et à mon avis, je vais devoir l'utiliser courant de la journée aussi.
2: Pour quoi?
0: Ouais.
2: Pour moi?
0: Ouais.
2: Comment ça pour moi?
0: Tu verras. On l'utilise tous les jours et pourtant 64% des gens ne le connaissent pas. C'est quoi?
2: Je sais pas du tout. Dites-nous sur le WhatsApp 0471 200 300. Tu vois, j'avais quelques petites idées, mais là, je n'ai plus aucune idée.
0: À vous de jouer. Les Black Eyed Peas, sortez pique.

0: morceau, ça s'appelle Loser. Il y a Musty qui arrive. Et ce qui arrive aussi, c'est tous vos messages sur le WhatsApp.
1: Oui, parce qu'on est en plein sondage ce matin. Je vous dis que on utilise ça tous les jours. Et pourtant, 64% des gens ne le connaissent pas. Mais quoi ?
0: Vous répondez sur le WhatsApp 0471 200 300. C'est gratuit, donc allez-y, ce qui vous passe par la tête. On revient sur vos réactions dans un instant.
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0: On l'utilise tous les jours et pourtant 64% des gens ne le connaissent pas. Mais de quoi on parle ?
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0: Vous avez réagi sur le WhatsApp de Tipeee, 0471 200 300.
2: Plein de messages sur le WhatsApp. Julien nous parle de son numéro de téléphone.
0: C'est pas le numéro de téléphone.
2: Alors le mot de passe de l'adresse mail, c'est Arnaud qui nous dit ça. On parle vraiment beaucoup de numéros de téléphone. On parle d'un clavier d'ordinateur, Nancy ?
0: Non, c'est pas le clavier d'ordinateur.
2: L'intelligence artificielle, c'est
0: non
2: Didier
0: plus.
2: Qui dit ça.
0: Et bien vu, mais non, c'est pas ça.
2: Le numéro d'un correspondant, pas le sien, mais le numéro de quelqu'un, c'est Patrick qui nous dit ça.
0: Non, mais on est dans les chiffres. On est dans les chiffres, donc on tourne
2: dans
0: autour.
2: Les chiffres, parce que Marco nous parle du temps, mais du
0: 64% des gens ne le connaissent pas et pourtant l'utilisent tous les jours.
2: On parle beaucoup, on parle beaucoup du numéro de téléphone. Richard parle du code de la route.
0: C'est pas le code de la route.
2: Qu'est-ce que ça peut bien être son numéro de compte bancaire ? C'est Jason qui nous parle de ça.
0: On n'est pas loin. C'est pas le numéro de compte bancaire. C'est.
2: C'est
0: d'autres chiffres. De 64% des gens ne connaissent pas en fait leur solde. À la banque. Et pourtant, on l'utilise tous les jours, on fait des virements avec notre téléphone, c'est super facile. Et pourtant, on n'a pas la moindre idée, forcément, tout le temps, de combien il nous reste sur ce compte en banque.
2: Bah, moi, j'ai quand même une vague idée, je t'avoue. Pas précisément, mais j'ai une vague idée.
0: C'est toujours très vague. Alors, fatalement pas à la virgule près, mais même parfois, t'es surpris à la
2: somme
0: d'euros près.
2: Il y a des fois où tu veux payer un truc et refuser.
0: Voilà.
2: Refuser. Attendez, à mon avis, la puce ne fonctionne pas et puis tu vérifies. En fait, non. Il te manque un peu d'argent sur ton compte.
0: Le solde bancaire, c'est toujours une surprise.
2: Oui, c'est vrai.
0: Souvent, pas une bonne, mais c'est une surprise.
2: C'est vrai. Après, j'ai quand même, comme je disais, une petite idée, j'ai quand même une petite idée de ce qu'il y a.
0: Oui.
2: Mais c'est vrai qu'il y a des fois où il y a des virements d'office, ils partent chaque mois.
0: C'est ça.
2: Et t'as oublié qu'ils allaient partir et puis tu te retrouves un peu dans la mouise.
0: Et c'est là que tu te dis, je savais pas.
2: Ah, je pensais qu'il me restait encore pas mal, mais finalement, c'est vrai que j'avais oublié qu'il y avait la facture de téléphone, il y avait l'eau à payer, il y avait ceci, il y avait cela. Ouais, c'est vrai que.
0: C'est peut-être pas forcément un truc qu'on va checker tous les jours.
2: Non, c'est clair.
0: Je sais pas si c'est votre cas, mais moi, moins je le vois, mieux je me porte.
2: Ah oui, petite peur que t'as comme ça.
0: Oui. 0471-200-300. Dites-nous si vous vous reconnaissez dans ce sondage. 64% des gens ne connaissent pas leur solde qu'il leur reste sur leur compte en banque.
2: 64%, c'est quand même pas mal.
0: Ah oui, c'est quand même beaucoup. Mais déjà, nous ici,
2: c'est vrai.
0: Voilà,
2: on le connaît à moitié.
0: Je suis incapable de te le dire.
2: Ouais.
0: 0471-200-300, vous nous racontez ça sur le WhatsApp de Tipeee.
2: C'est totalement gratuit. On va démarrer une nouvelle heure dans quelques minutes. Mais avant ça, voici Zerbe avec moi qui est sur Tipeee.

0: Depuis quasiment 8 heures, on va redémarrer une nouvelle heure dans un instant, dans laquelle il y aura Alex Warren.
1: Ça c'est Ordinary, et puis la prochaine artiste va peut-être vous faire plaisir, elle va faire plaisir à Mario aussi.
0: Ah oui, oh tiens, c'est Marguerite.
1: C'est un peu ton artiste du moment, Marguerite.
0: Ouais, j'aime beaucoup Marguerite.
1: Et bah, elle arrive avec Belle Vie sur Typique.
0: Bonjour tout le monde. Merci d'avoir choisi Typique ce matin pour démarrer ce mercredi. On est le 19 août. Salut Vanessa.
1: Salut Mario. Bonjour tout le monde. Bienvenue, c'est le réveil de Typique. 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RTBF Typique, il est 8h. Avant tout ça, à 8h, on s'informe. Et c'est avec toi, Mario.
0: Une nouvelle nuit éprouvante pour les pompiers dans les Fagnes, mais le feu est contenu grâce au travail des équipes au sol. Hier soir, les pompiers avaient quasiment terminé d'encercler l'incendie. La situation reste difficile. 3000 hectares ont donc brûlé. Des foyers sont toujours actifs, principalement la zone est. Hier, les pompiers n'ont pas pu compter sur les moyens aériens pour éteindre les flammes clouées au sol à cause des conditions météo. La pluie a dégagé trop de fumée, empêchant la bonne visibilité. Ça risque d'être comme ça aujourd'hui aussi. 6 heures en dehors de la station spatiale pour Sophie Adenau. L'astronaute devient la première femme française à faire une sortie dans l'espace avec son collègue américain. Elle devait réparer et changer une antenne de l'ISS, la station spatiale internationale. Mais ça a pris plus de temps que prévu. Le duo devra ressortir pour terminer le travail. Sophie Adenau, camarade de promo de Raphaël Liégeois, l'astronaute belge qui devrait rejoindre cette station spatiale l'an prochain. Un partage, un partout pour les Red Panthers face à l'Espagne à la Coupe du Monde de hockey hier soir. Le résultat de ce deuxième match ne compromet pas les chances de qualification des joueuses belges. Et puis ce soir, ce sera au tour des messieurs de remonter sur le terrain. Troisième rencontre pour les Red Lions face à la Malaisie. Une rencontre décisive pour la suite du tournoi des hockeyeurs belges. Un décès dans le monde de la musique, Frank Beard, le batteur du groupe américain ZZ Top. Il avait 77 ans. Plusieurs concerts du célèbre groupe de barbus avaient d'ailleurs dû être annulés ces dernières semaine. Typique. 8h, quasiment 2 minutes, la météo de ce mercredi, ça donnera quoi?
1: Météo un peu chamboulée aujourd'hui, de la pluie encore en matinée par endroit, ça va tout doucement se dégager et puis on va retrouver des averses cet après-midi, des averses un peu partout à nouveau, un ciel plutôt nuageux, peut-être un petit rayon de soleil près de chez vous, mais vous seriez chanceux. Et puis les températures, elles vont rester un peu les mêmes que celles qu'on avait hier, 22 degrés au maximum à la côte, 20 degrés, ça c'est à Bruxelles, et on attend de 20 à 23 degrés sur le sud du pays.
0: Bon, dans un instant, les choses sérieuses commence.
1: Oui.
0: Il y aura plus de 2000 euros de cadeaux pour vous ce matin
1: là
0: encore.
1: Là. Imaginez un petit peu. Repartir avec 2000 euros de cadeaux, c'est pas rien. C'est sur Typique que ça se passe et ce sera peut-être pour vous.
0: Avant ça, Marguerite et puis Alex Warren pour démarrer 8 heures.
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0: 8h05, sort épique, bon début de journée. Marguerite viendra dans un instant nous chanter Belle Vie, mais avant ça,
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0: C'est votre mission tous les jours, hein, ici sur Tipeee. Trouvez cette combinaison à 4 chiffres qui permettra d'ouvrir le code secret, le coffre secret plutôt, et d'en faire sortir plus de 2 000 € de cadeaux.
2: Ouais, imaginez repartir avec tous ces cadeaux. Est-ce que c'est pas un peu Noël avant l'heure? Est-ce que c'est pas la meilleure manière de reprendre le boulot, de démarrer la journée pour vous, de finir le mois d'août même, j'ai envie de dire, parce que là vous allez pouvoir repartir avec plein de choses. Il y a un coffre rempli à ras-bord avec une télé, un téléphone Samsung dernière génération, des entrées pour Disneyland Paris, le parc Astérix, des séjours insolites. 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
0: J'ai quand même envie de vous dire ce matin qu'on est dans la dernière semaine. 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
2: Allez-y, vous envoyez votre petite SMS et puis nous, on vous recontacte dans un instant, juste après Marguerite.

0: 9 minutes, bienvenue, vous avez choisi Typique pour démarrer cette journée. On va retrouver Slater dans un instant côté musique, Macklemore aussi.
1: J'ai un truc à vous dire,
0: oui.
2: Tout le monde en parle.
3: Tout le monde en parle, arrête.
0: Tout le monde en parle et toi?
4: Tout le monde en parle dans la région, Macamana.
0: Ça paraît hyper important comme ça.
1: C'est super important, c'est super super important. Johnny Depp. Johnny Depp, vous voyez qui c'est quand même?
0: Oui, évidemment.
1: Eh bien, Johnny Depp est de retour.
0: Mais non! Attends, tu mets cette musique, tu parles de Johnny Depp, ça veut dire quoi? Il va y avoir Pirates des Caraïbes?
1: Exactement!
0: Mais non!
1: C'est un grand oui. Johnny Depp qui reviendra dans la peau de Jack Sparrow. Ça a été confirmé par le producteur de Pirates des Caraïbes, qui vient donc de confirmer qu'il est en discussion pour le moment avec Johnny Depp en bonne voie pour un sixième film.
0: Mais non, incroyable!
1: Alors, bon... Il n'y a rien qui est signé pour le moment, mais il travaille déjà sur le scénario. Visiblement, bah, la porte est grande ouverte. Et ce qui est assez chouette, puisque bah, quand on se rappelle, en 2022, Johnny Depp, à l'époque, avait juré qu'il ne retravaillerait plus avec Disney, même pour 300 millions de dollars et 1 million d'alpagas.
0: Oh, bah, à mon avis, il va signer le pactole, du coup, s'il revient, en fait. Voilà, c'est annoncé. Non, mais après, s'il revient, est-ce qu'il sera en Jack Sparrow? Ça, c'est la vraie question. On prend franchement à voir.
1: A priori, oui.
0: C'est vrai.
1: Après, est-ce que ce sera le personnage principal?
0: Ok.
1: Voilà, ça, on ne sait pas.
0: Oh là là.
1: Il reviendrait dans son rôle.
0: Ce serait incroyable. J'avais vu passer un truc il y a quelques temps aussi. On parlait de Margot Robbie. Est-ce que Margot Robbie ferait partie de l'aventure ou pas? Ce serait vraiment génialissime. Ça fait quoi? Ça fait 10 ans qu'il n'y a plus de Pirates des Caraïbes?
1: Ça fait un moment. Donc, on est tous hyper impatients. Oh, on vous tiendra au courant dès que ça se concrétise vraiment, que tout sera bien confirmé de leur côté.
0: Alors, Pirates des Caraïbes, c'est vraiment le film de mon enfance, quoi. Ça, c'est
1: pareil,
0: vraiment le truc.
1: Évidemment.
0: Et alors, Orlando Bloom, oh là là là là.
1: Oui, ça, je l'attendais. Bah,
0: oh là là là là là là. Et lui, il fera plus partie du film?
1: Je sais pas, lui.
0: Moi, je n'attends que lui.
1: J'ai rien demandé. J'ai pas demandé. Je me renseignerai, d'accord?
0: Oui, ça va, parfait.
1: Bon, voilà, c'est tout pour moi. On joue au coffre dans un instant. Plus de 2000 euros de cadeaux à remporter par l'une ou l'autre d'entre vous.
0: Et il sera apporté par Jack Sparrow, le coffre?
1: Non, abuse pas non plus.
0: Oh, bah, je sais pas, un coffre rempli de trésors comme ça.
1: On a mieux. C'est moi qui l'amène, le coffre.
0: Oh là là là là, incroyable.
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2: Ça veut dire qu'on va vous offrir du cadeau?
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4: Tous les jours, il y a plus de 2000 euros de cadeaux à remporter. C'est peut-être pour l'une ou l'autre d'entre vous. Ce sera en tout cas pour Julie ce matin. Julie qui joue en équipe. Salut Julie.
2: Salut Julie.
5: Bonjour.
2: Alors Julie, tu joues en famille avec ton mari, ta fille. Ça veut dire quoi que vous écoutez chaque matin? Vous prenez des petites notes, vous jouez ensemble ou ça se passe comment?
5: Ben en fait, moi j'écoute avec ma fille,
2: ouais.
5: Et mon mari il est pas trop écouté le matin, et hier je l'ai pas écouté, et lui a écouté.
2: Ok, d'accord. Ok, parce que hier il y avait une petite fourchette quand même assez sympathique. Si
5: ouais,
2: il a bien écouté.
5: Mais il était plus certain des chiffres, donc on va voir.
2: Ok, ben écoute, on va commencer déjà par prendre ta proposition. Alors, on rappelle quand même que dans le coffre, il y a un téléphone Samsung Flip 7, une nuitée pour deux personnes au château de Vigny, une radio DAB+, un appareil photo Polaroid Fujifilm Instax, un wonderful weekend pour deux personnes à l'hôtel Van der Valk de Nivelles Sud et un séjour insolite pour deux chez Tiny Cozy.
4: Julie, wow. On espère, on croise évidemment les doigts pour que tu aies la bonne combinaison ce matin. On t'écoute.
5: 3443.
4: Tu nous dis 3443, c'est ça, hein?
5: Oui.
4: Julie, on vérifie. Alors, j'aime pas ce bruit. Je n'aime pas ce bruit. Julie, c'est pas le bon code, mais c'est pas grave. Tu vas peut-être repartir quand même avec l'un des cadeaux du coffre ce matin. On va te laisser 30 secondes pour essayer d'y arriver.
2: On rappelle évidemment que le but, c'est d'ouvrir finalement ce coffre. Et dans ce cas, tu repartiras avec l'un des cadeaux parce que je vais t'aider. Je vais te dire si c'est plus ou si c'est moins. Et tu auras 30 secondes. Je peux déjà te dire que ton mari a pas trop mal écouté, mais on était un chouïa plus haut hier.
5: Ok.
4: Julie, on y va, Le chrono se lance maintenant.
2: 3443, c'est plus.
5: 3450.
2: Plus.
5: 3540.
2: Plus.
5: 3550.
2: Plus.
5: 3600.
2: Plus.
5: 3700.
2: Plus.
5: 3800.
2: Plus.
5: 4000.
2: Moins. Moins.
5: Allô?
2: Ouais, moins. Moins.
5: Ah, j'entends pas.
2: Ouais.
5: 3900.
2: Plus.
5: 3150.
2: Moins.
5: 3940.
2: Moins.
5: 3930.
2: Moins.
5: 3920.
2: Ah, c'est terminé.
5: Ah, ça a coupé, j'ai entendu à un moment donné.
2: Ouais, oui, tu m'entendais plus, mais pourtant je t'ai répondu.
5: Non,
2: écoute Julie, c'est pas grave, tu repars quand même avec un pack typique parce que quand on vient ici sur antenne avec nous jouer, on repart jamais les mains vides, donc on t'envoie ça à la maison.
5: C'est super, un tout grand merci.
4: T'as très bien joué Julie, à bientôt, tu retentes ta
5: merci
4: chance. Hein. D'accord.
5: Merci beaucoup, une belle journée.
4: À bientôt, belle journée à toi
5: au
4: aussi.
5: Au revoir.
4: Je suis dépité. On est mercredi. Il nous reste jeudi, vendredi.
2: Ouais, il reste deux jours là.
4: Ouvrez ce coffre, s'il vous plaît.
2: On a envie de vous faire plaisir que vous repartiez avec 2000 euros de cadeaux. Ce sera peut-être pour vous. Là, si vous avez écouté ce matin, il n'y a pas d'excuse. Demain matin, vous prenez votre téléphone et vous envoyez votre petit message. Parce que là, je pense qu'il va s'ouvrir demain, peut-être vendredi. Mais on ne terminera pas cet été sans vous offrir les 2000 euros de cadeaux. Je resterai
4: on reste
2: dans ce studio.
4: Voilà.
2: D'accord.
4: Et Audrey attendront. On a un coffre à ouvrir, nous.
2: Ce sera peut-être pour vous. On espère en tout cas.
4: On n'est pas loin, on est d'accord.
2: Mais ouais, là la fourchette elle est minuscule quoi.
4: Bon.
2: Là c'est des dizaines, on est dans des dizaines.
4: Allez, j'espère que demain l'une ou l'autre d'entre vous parviendrait à ouvrir ce coffre. On n'a pas terminé cette émission bien évidemment, puisqu'il y a la battle qui va arriver dans la suite.
2: Ouais, on vous propose tous les deux un morceau issu des années 90 et 2000. C'est à vous de nous départager, ça se passera sur le WhatsApp de Tipeee. On vous explique tout ça dans un instant, juste après Oliver Tree.

0: Bon début de journée avec Typique, 8h29 minutes. Typique à l'ancienne dans une demi-heure, hein, pile poil maintenant, le meilleur des années 90. Et 2000, c'est ce qui nous attend à partir de 9h. Mais avant ça, battle.
1: Battle années 90 et 2000, c'est vous qui allez influencer la playlist. On vous propose chacun un morceau et à vous voter sur le WhatsApp à 0471 200 300. C'est quoi ta petite tête là?
0: Ce matin, j'ai même pas besoin de vous donner mon morceau, je sais que je gagne.
1: Pardon?
0: Je pourrais.
1: Oh, mais ça va pas la tête. Mais Mario, je crois que tu te trompes.
0: Ah,
1: alors là, franchement, ce matin, je pense que tu te trompes. Parce que moi, je vous propose un banger, je vous propose un classique, je vous propose, appelez ça comme vous voulez, Florida avec Low.
0: Ouais, mais justement, ça va pas gagner ça.
1: Si, ça va gagner.
0: Ça va pas gagner.
1: Ça va gagner.
0: Bon, on verra. Vous pouvez voter pour ce morceau. Vous envoyez Vanessa sur le WhatsApp du Typique 0471 200 300. Je vous propose un morceau qui peut-être a marqué votre jeunesse. Un morceau qu'on écoutait au tout début des années 2000. C'est le groupe Fountains of Wayne. Je sais pas si ça vous parle.
1: Non, pas du tout.
0: Ils ont fait qu'un morceau, c'est celui-là.
1: Et ça va battre Florida
0: ce matin.
1: Mais non.
0: Ah, si. Je mets tous mes espoirs sur...
1: Mais jamais, c'est pas possible.
0: Et d'office, vous connaissez ce morceau?
1: Moi, je connaissais pas.
0: Bah, c'est leur plus connu. Ils en ont fait plusieurs, mais c'est celui-là.
1: C'est le plus connu, je connaissais pas, faut dire.
0: Si vous voulez l'écouter, juste avant 9h, vous envoyez maintenant Mario sur le WhatsApp de la radio.
1: Bah
0: 0471 200 300.
1: Je suis désolé Mario, mais je propose Florida avec Low.
0: Eh ben, c'est pas grave.
1: Mais jamais tu vas gagner, désolé.
0: Là, on est dans le souvenir total.
1: En fait, pourquoi je dis désolé? Moi, je suis bien contente de gagner, en fait. Continuez à envoyer Vanessa.
0: 0471 200 300, c'est sur le WhatsApp de Typique que tout se joue. On dépouillera tous vos votes dans la suite. Restez bien là.
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0: 8h31 minutes sur Typique. On va jeter un œil à vos conditions de circulation ce matin. Attention, des ralentissements engendrés par des travaux sur le 40 Liège en direction d'Aix-la-Chapelle. C'est à hauteur de Votem. Vous perdez 10 minutes si vous circulez vers Bruxelles entre Barchon et Votem. 10 minutes de perdu également vers Aix-la-Chapelle entre Loncin et Votem ce matin. On vous rappelle que la zone des Hauts-de-Fagne où sévissent les incendies est interdite au public. Plusieurs axes sont d'ailleurs fermés pour le moment. La police demande aux camions d'éviter la sortie 11 Malmedy sur le 42 et ceci dans les deux sens. Prudence, bonne route. Amélie Lenz, Angèle, c'est leur nouveau morceau qui vient de sortir. On va écouter Run dans un instant sur Typique. Ce sera après Clara Luciani. Belle matinée, voici le reste.

0: Vite, merci d'avoir choisi Tipeee ce matin. On se fait plaisir avec Noah Kahan dans un instant.
1: On écoutera Stick Season sur Tipeee. J'adore Noah Kahan. Mais c'est vrai qu'il y a un truc que j'ai pas encore fait et que j'adore faire en général avec les artistes, c'est aller regarder un petit peu qui ils sont, d'où ils viennent, comment ils sont arrivés là où ils sont aujourd'hui. Et c'est vrai que si vous êtes un peu curieux comme moi, si vous avez des enfants, des petits-enfants, des neveux, nièces qui sont curieux aussi, on a un truc qui va vous intéresser.
0: C'est Boom Boom Pop, le nouveau podcast musical de Fanny Guéret que vous pouvez retrouver à tout moment sur RTBF Ovio. Bonjour Fanny.
1: Bonjour Fanny.
2: Et bonjour, bonjour à tous.
0: Comment ça va?
2: Mais ça va bien, je mets mon casque.
0: Oui, on va faire ça, dans l'ordre.
2: Ah, c'est plus confortable.
0: Alors Fanny, on te connaît déjà en tant qu'animatrice, journaliste. Maintenant, tu nous embarques dans les coulisses des plus grandes stars de la pop culture finalement.
1: Ouais, et Boom Boom Pop, ton podcast, il s'articule comment justement? Qu'est-ce qu'on retrouve dans ce podcast?
2: Donc on passe en mode portrait pour faire découvrir une trajectoire, là où tout a commencé. Et c'est vrai que cette industrie musicale, elle continue de nous vendre du rêve. Mmh. Et peut-être encore plus aux enfants qu'à nous, ça nous met plein de paillettes devant les yeux. Et on a tendance à oublier que derrière, il y a beaucoup de travail. Ça a parfois commencé dans une chambre, en train de faire de la bedroom pop dans le cat somber. Il y a parfois pas mal de solitude chez ces enfants stars. Ils posent leurs émotions à un moment donné dans la musique. Et puis, à un moment donné, il faut sortir de cette chambre. Voilà. Et donc, il y a beaucoup de travail. Et on a tendance à l'oublier. Et on a tendance, à ne voir que le résultat. Des stars énormes qui passent en mode stade, qui ont une vie incroyable, mais c'est pas tombé du ciel, c'est pas quelque chose de magique qui vient de nulle part. Et donc on raconte les parcours de vie, on parle musique évidemment, plein de sortes de musique, puisqu'on va de, je le disais, de Somber à Bad Bunny, en passant la semaine prochaine par les Spice Girls, l'héritage des Spice Girls, les 30 ans de Wannabe. Alors ce qu'on espère, c'est que ça va être aussi peut-être un moment à partager en famille, puisqu'on vise un peu les 8-12 ans.
1: Mais c'est un peu ça, mais comment vous faites du coup pour autant parler aux enfants qu'aux parents? Parce que j'ai écouté le podcast, t'as un ton qui est vraiment, ça te donne envie d'écouter. Après, dans le font aussi, et ça se travaille d'une manière particulière, le fait de parler à deux publics, entre guillemets.
2: En tout cas, moi je pars j'ai vraiment les enfants en tête, c'est-à-dire simplifier les choses, sans infantiliser bien entendu. Donc le podcast, tout le monde peut l'écouter, mais c'est vraiment les enfants au cœur du truc. Je pense que c'est encore un âge où on peut écouter ensemble, avant qu'ils aillent s'isoler dans leur chambre et qu'on les voit juste au moment des repas. Ça peut peut-être donner des rêves aux parents, qui sont vus parfois par les enfants comme des êtres un peu cringe, qui captent pas.
1: Ça peut être sympa aussi pour aller à l'école, dans la voiture.
2: Un moment vraiment, on l'espère, à partager ensemble, et qui sera peut-être aussi sujet à des petites discussions, parce que oui, on parle musique, mais on parle aussi parfois santé mentale, on parle image du corps, image sur les réseaux sociaux. Donc il y a quand même des petits sujets que les parents peuvent aller happer pour, qui sait, prolonger les conversations avec les enfants.
0: Et du coup, dans ces contenus de podcast, pour avoir un peu de croustillant comme ça, t'as déjà raconté les histoires de pas mal de stars, Bad Bunny, Dua Lipa, les Spice Girls, Harry Styles. Est-ce qu'il y a une anecdote comme ça ou une histoire que t'as découverte en préparant un épisode et tu te dis waouh, celle-là je vais la retenir?
2: Oui, honnêtement oui, parce que donc on va avoir prochainement un épisode consacré à Olivia Rodrigo, qui n'était pas une artiste que j'écoutais. Et en fait, je me suis dit c'est une petite nana comme il y en a plein d'autres finalement, et non. Et pas du tout. Olivia Rodrigo, c'est une enfant unique. Et elle a passé finalement peut-être plus de temps avec ses parents qu'avec des amis quand elle était petite. Elle se sentait un petit peu seule, un petit peu différente. Et du coup, elle a été baignée parce que ses parents écoutaient. Et ses parents, ils écoutaient quoi? Ils écoutaient du rock.
0: D'accord.
2: Ils écoutaient Weezer, ils écoutaient les White Stripes, Avril Lavigne. Et qu'est-ce qu'on remarque aujourd'hui? Que Olivia Rodrigo, elle a d'abord été inspiré en fait par la musique qui écoute.
0: Ça s'entend, ouais.
2: Ça s'entend. Et puis ça se voit parce qu'Olivia Rodrigo, elle a déjà quelque part bouclé une boucle en invitant ses idoles d'enfance sur scène. Quand elle chante avec Avril Lavigne, quand récemment elle invite Robert Smith. Voilà, et je trouve que voilà, ça, c'est assez touchant. Et ça montre aussi que non, les parents sont pas forcément tout le temps relous. Hein, ils peuvent être aussi une sérieuse source d'inspiration.
0: Ah ben on espère.
2: Et donc elle a réussi à pimper en fait tout ça, à ramener le rock en le mélangeant à de la pop qui est sa base. Et voilà, je trouve que c'est assez fabuleux.
3: Alors pour les prochains épisodes, tu nous as parlé des Spice Girls. On peut s'attendre à d'autres choses encore à suivre. C'est un épisode chaque vendredi.
2: Chaque vendredi matin, un épisode sort. Donc effectivement, vendredi, si les 30 ans de ce tube monumental Wannabe est l'occasion pour les plus jeunes de peut-être découvrir qui étaient les Spice Girls. Ensuite, on reviendra avec des artistes qui font l'actualité, avec chacune un album nouveau ou très très récent. Ariana Grande, Olivia Rodrigo, on le disait. On va s'arrêter sur les Cat's Eye qui sont bientôt en concert chez nous, hein, la rentrée. Et donc ce sera l'occasion de reparler de K-pop après le phénomène K-pop Demon Hunters un peu plus tôt. Et puis on fera un peu d'archéologie musicale puisqu'on va parler de Madonna.
0: Très bien, tout ça ce sera dans Boom Boom Pop. C'est disponible sur RTBF Ovio avec un nouvel épisode chaque vendredi finalement.
2: 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Moins jeune, ado, voilà, faites votre shopping.
0: Merci.
3: Parfait, merci beaucoup,
0: Fanny.
2: À vous, bonne journée.
0: À bientôt, belle journée.

0: Dans moins de 10 minutes, typique à l'ancienne. Le meilleur des années 90 et le meilleur des années 2000, évidemment, pour vous accompagner comme tous les jours jusqu'à 10h. Mais avant ça, on va écouter Shakira.
1: Ouais, on va écouter Shakira du Belge aussi avec Lost Frequencies. Et puis on vous rappelle que pour aller à Typique à l'ancienne, il y aura la Battle et Battle à laquelle vous participez. 0471 200 300. Allez-y, vous pouvez continuer de voter soit pour Florida, ou vous envoyez Vanessa, soit pour
2: Fountains of Wayne.
1: Et là, vous envoyez Mario.
0: Et on dit le morceau qui est en tête?
1: Non, il n'y a pas besoin, il n'y a pas besoin. Le meilleur morceau est en tête pour l'instant.
0: Bon, c'est Vanessa qui gagne. Renversons la tendance.
1: Non, surtout pas. Florida, c'est bien. Mario, Florida, c'est pour une raison.
0: On voit ça dans un instant. Restez bien là. Vous êtes sur TPX ce matin.
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0: Bon, il y a un truc qui va pas pour le moment avec les battles.
1: Mais ça va très très bien. Qu'est-ce que tu racontes ?
0: Moi, je trouve pas.
1: Oh, mais si, c'est super, c'est super. Surtout, tu dis ça, j'ai perdu hier en fait.
0: Bah oui, j'étais bien lancé. Je me suis dit, allez, comment je les remporte toutes jusqu'à la fin ? Mais non.
1: Mais pas du tout, pas du tout. Écoute, Mario, faut se faire une raison. J'ai proposé Florida, c'était imbattable et surtout pas avec ton morceau inconnu au bataillon là.
0: Mais c'était pas inconnu, c'était un chouette souvenir dans les années 2000 ça.
1: Ouais, pas sûr, pas sûr. En tout cas, c'est vous qui avez choisi et vous avez choisi Florida. Je vais déjà te dire un truc.
0: Mm-hmm.
1: Je pense que tu peux déjà trembler pour demain.
0: On verra, on verra. En attendant, typique à l'ancienne, à partir de 9h.

0: Très bon mercredi à l'écoute de Typique. Nous sommes le 19 août aujourd'hui. Salut Vanessa.
1: Salut Mario. Bonjour tout le monde. Bienvenue. Une heure de Typique à l'ancienne, c'est maintenant. RTBF Typique, il est 9h. Mais avant de retrouver le meilleur des années 90 et 2000, on s'informe, c'est avec toi Mario.
0: Une nouvelle nuit éprouvante pour les pompiers dans les Fagnes, mais le feu est contenu grâce au travail des équipes au sol. Hier soir, les pompiers avaient quasi terminé d'encercler l'incendie. La situation reste difficile, 3000 hectares ont donc été brûlés. Des foyers sont toujours actifs, principalement la zone Est. Hier, les pompiers n'ont pas pu compter sur les moyens aériens pour éteindre les flammes, clouées au sol à cause des conditions météo. La pluie a dégagé trop de fumée, empêchant une bonne visibilité, ça risque d'être comme ça aujourd'hui aussi. 6h, en dehors de la station spatiale pour Sophie Adnaud, l'astronaute devient la première femme française à faire une sortie dans l'espace avec son collègue américain. Elle devait réparer et changer une antenne de l'ISS, la station spatiale internationale. Ça a pris plus de temps que prévu, le duo devra ressortir pour terminer le travail. Sophie Adnaud, camarade de promo de Raphaël Liégeois, l'astronaute belge qui devrait rejoindre cette station spatiale l'an prochain. Un partage, un partout pour les Red Panthers face à l'Espagne à la Coupe du Monde de hockey hier soir. Le résultat de ce deuxième match ne compromet pas les chances de qualification des joueuses belges. Ce soir, ce sera au tour des messieurs de remonter sur le terrain. Troisième rencontre pour les Red Lions face à la Malaisie. Une rencontre décisive pour la suite du tournoi des hockeyeurs belges. Et puis un décès dans le monde de la musique, Frank Beard, le batteur du groupe américain ZZ Top. Il avait 77 ans. Plusieurs concerts du célèbre groupe de barbus avaient dû être annulés ces dernières semaines. 9h01, la météo.
1: Météo pluvieuse aujourd'hui, peut-être de la pluie en ce moment même près de chez vous. Ça va se calmer au fil des heures pour retrouver cet après-midi encore une fois des averses, un ciel plus couvert. Peut-être un petit rayon de soleil si vous êtes chanceux, mais pas grand-chose. Et puis côté température, c'est un peu plus frais que la semaine dernière. On a 22 degrés au maximum à la côte, 20 degrés sur Bruxelles, de 20 à 23 degrés sur le sud du pays. Mais finalement, c'est quoi l'expression ?
0: Allez-y !
1: C'est pas plus mal ! Oh là là là !
0: D'accord !
1: Les expressions, c'est toujours compliqué avec moi, hein ! Finalement, c'est pas plus mal !
0: D'accord, on a eu cette expression.
1: Finalement, ça fait pas plus mal. J'hésitais à dire ça fait pas du bien, mais ça fait pas du bien.
0: Ça fonctionnait aussi.
1: Bref, vous avez compris.
0: Bon, allez, typique à l'ancienne. Le meilleur des années 90, le meilleur des années 2000. On va se faire plaisir, évidemment. Vous savez ce qu'il y a dans cette playlist là ?
1: Qu'est-ce qu'il va y avoir ?
0: Il y a Manu Chao qui va arriver.
1: Ouh, ça fait plaisir.
0: Vous savez par quoi on commence ?
1: Par quoi ?
0: Crazy Frog.
1: Et ça, c'est tout de suite.

0: morceau qui nous ramène peut-être sur les bancs de l'école ce matin. Tous ceux qui ont eu des cours d'espagnol plus jeunes ont, à mon avis, entendu aussi ce morceau en boucle.
1: C'est exactement ce que je disais. Mon prof d'espagnol nous mettait toujours ça. Alors, pour le vocabulaire, cette chanson est incroyable. Ouais. Il y a plein de mots en espagnol. Mais au bout du troisième cours où tu l'entends, on peut plus de cette chanson. Mais bon, voilà. Après, aujourd'hui, après des années, je me rappelle encore de cette chanson et de ses paroles.
0: Et c'est un peu le but de cette chanson. C'est un peu le but de Typique à l'ancienne aussi, de se remémorer de très chouettes souvenirs comme ça. C'est ce qu'on va faire. C'est ce qu'on va faire durant une heure avec tous les morceaux issus des années 90, 2000 pour nous transporter comme ça, pour nous rappeler pas mal de chouettes choses.
1: Ouais, et puis si vous aussi, vous voulez nous partager un morceau que vous adorez, qu'on n'entend plus jamais, ou un morceau qu'on entend tout le temps dans Typique à l'ancienne, mais c'est votre préféré, allez-y sur le WhatsApp 0471 200 300. On va piocher parmi vos propositions pour un petit peu modifier la playlist ce matin.
0: On va écouter Olive aussi dans un instant. Il y aura Camaro aussi avec Femme Like You. On sera bien.
1: Oui, ça va chanter. Et puis là tout de suite, on va faire un tour sur les routes.
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0: 9h15 sur Typique, comment ça se passe sur les routes ce matin?
1: Il y a des ralentissements à cause de travaux sur le 40 Liège, Aix-la-Chapelle à hauteur de Votem, vers Bruxelles entre Barchon et Votem, vous perdez 10 minutes. Pareil entre Loncin et Votem en direction de Aix-la-Chapelle. Un accident sur le 42 Mons-Liège au kilomètre 91.6 à hauteur de Chapelle et Herlaimont. Sur la bande de droite en direction de Liège, comptez 10 minutes supplémentaires. Mais pour le reste, ça roule et tant mieux. Prudence et bonne route à notre écoute.
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0: typique à l'ancienne, le meilleur des années 90, le meilleur des années 2000 avec David Guetta. On va écouter Sexy Beach, tiens, dans un instant.
1: Ouais, et ça, c'est la proposition à d'Emilie sur le WhatsApp 0471 200 300. On vous a dit que vous pouvez proposer des morceaux qu'on entend toujours, des morceaux qu'on n'entend jamais, vos morceaux préférés. Tant que ça fait partie des années 90 et 2000, c'est sur le WhatsApp que ça se passe. Regardez, peut-être que comme Emilie, bah, votre morceau passera tout à l'heure à l'antenne.
0: David Guetta pour la suite, Mims, voici This Is Why I'm Hot sur Typique. C'est Typique.

0: 9h31 jusqu'à 10h, c'est typique à l'ancienne. On se fait plaisir, Mario, ça va te faire plaisir d'ailleurs avec Placebo.
1: Oui, c'est vrai.
0: C'est toi qui l'as glissé dans la playlist, celui-là ?
1: Il était déjà là. Il était déjà là, mais on est ravis de les retrouver, Placebo, dans Stipic à l'ancienne, 9h-10h, avec le meilleur des années 90 et 2000. Il y aura Jay Sean aussi, dans un instant. Je vois du trio arriver, James Blunt. Bref, on sera pas mal ce matin.
0: On sera pas mal, ça va chanter de votre côté et d'une autre. C'est Stipic à l'ancienne.
1: On n'oubliera pas de vous dire ce matin que dans un instant, on va vous rappeler comment faire pour repartir avec plus de 2000 euros de cadeaux.
0: Et ce sera peut-être pour vous, donc restez bien à l'écoute.
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0: La suite, sort épique dans un instant, ce sera avec James Blunt.
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0: Ils sont pour vous, ces 2000 euros de cadeaux. Ils sont dans un coffre ici, en studio. Il faut ouvrir ce coffre. Pour ça, il faut jouer au jeu du code secret tous les jours entre 6h et 9h. C'est rien de bien compliqué. Il y a juste une combinaison de 4 chiffres à trouver. Combinaison qui peut ouvrir ce coffre.
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0: À condition d'être branché, donc dès demain, entre 6h et 9h, ce serait une belle manière de terminer l'été. Hein.
2: Oh, mais je t'ai dit, moi je ne partirai pas de ce studio tant que ce code n'aura pas été trouvé et que le coffre ne tombera pas en entier.
0: Tant mieux, je reste avec toi.
2: Parfait, on sera
0: voici
2: là.
0: Voici Trio, 9h40, vous êtes sur Typique.

0: Est-ce qu'il fait pas du bien ce morceau de James Blunt juste avant 10h?
1: Mais je suis sûre que peu importe où vous vous trouvez, vous avez chanté là, c'est pas possible de faire autrement.
0: Vous voulez continuer à chanter?
1: Oh oui! Et là, là je sais qu'il y en a plein qui ont fait « Oh, c'est ma chanson, j'adore !»
2: Est-ce que Tanguy connaît les paroles? Tiens,
3: je connais mieux les paroles de celle-là que de l'original.
1: C'est vrai. En même temps, chanson culte, faut le dire. Ah,
3: complètement,
2: clairement.
3: Puis alors, réussir à avoir mis Pascal Obispo là-dessus, franchement, il fallait le faire, quoi. Incroyable.
0: On l'écoutera juste avant 10h, puisque dans un instant, c'est Tanguy qui prend notre place.
3: Et sans mauvaise foi nocturne, je peux vous dire qu'on va faire une très belle playlist et une belle journée ensemble encore. Bah, ce sera dès 10h.
0: Parfait, on te laisse les commandes. On vous souhaite à tous une belle journée sur Typique.
1: Bonne journée sur Typique, on va juste faire un petit tour sur les routes.
0: Oui, on fait ça dans 2 secondes, ça vous va?
1: Parfait.
0: Dans 1 minute 26 exactement.
1: Oh mais quelle précision!
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1: 9h49, comment ça se passe sur les routes?
0: Il y a des ralentissements engendrés par des travaux sur le 40 Liège en direction de Aix-la-Chapelle, c'est à hauteur de Vautem. Vers Bruxelles, entre Barchon et Vautem, vous perdez 10 minutes. Vers Aix-la-Chapelle, entre Loncin et Vautem, c'est 10 minutes de perdu également. On rappelle que la zone des Hauts-de-Fagne, là où sévissent les incendies, est interdite au public. Plusieurs axes sont d'ailleurs fermés. La police demande aux camions d'éviter la sortie 11 Malmedy sur le 42 et ce dans les deux sens. Et puis un accident également, toujours sur le 42, Mons-Liège, cette fois c'est au kilomètre 91.6 à hauteur de Chapelle-Lerlemont sur la bande de droite en direction de Liège. Vous perdez 10 minutes pour le moment. Bon, c'est Tanguy qui s'installe.
1: Il arrive là tout de suite. Bonne journée sur Typique.
0: À demain, belle journée à tous.

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6: À la fin, il lui crève les yeux, si jamais vous le saviez pas. Pink Panthers dans quelques instants avec Stateside, accompagné de Zara Larsson et puis MGMT avec Kids, c'est sur Tipeee.
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6: Il est 10h. L'heure de s'informer sur Tipeee avec Sébastien Remacle. Bonjour.
8: Bonjour, l'incendie est désormais encerclé dans les Fagnes. Les pompiers ont réussi à créer une boucle autour du feu. Ça permet aux pompiers d'approcher avec leur camion, d'arroser aussi au plus près des zones de feu. Le risque de propagation vers l'Allemagne est limité, mais le feu n'est pas encore fixé. Désormais, la mission est de surveiller les 3000 hectares incendiés. On ne sait pas encore si les moyens aériens pourront décoller aujourd'hui. La visibilité reste précaire au-dessus du plateau Fagnard. Un nouveau prince en Belgique, Clément van den Kerckhove, le fils illégitime que le prince Laurent a reconnu l'an dernier. Reconnaissance désormais actée par l'état civil, cette étape lui octroie automatiquement le titre de prince de Belgique. C'est ce que nous apprend Le Soir Mag cette semaine. Précisons que le prince Clément ne percevra pas de dotation. 5 personnes envoyées à l'hôpital, 11 autres plus légèrement blessées après l'affaissement d'un gradin hier soir en France. Cela s'est passé lors d'un spectacle de son et lumière à Erquy dans les Côtes d'Armor au nord de la Bretagne. Les autres spectateurs et les figurants du spectacle ont pu quitter les lieux sans grande difficulté. Une enquête a été ouverte pour déterminer les causes de cet accident. La mise en garde de l'Iran ce matin. L'Iran qui s'adresse aux autres pays du Golfe. Toute assistance à l'armée américaine sera considérée comme une participation aux opérations militaires américaines. Téhéran qui menace donc ses voisins de nouvelles représailles. En cyclisme, le début aujourd'hui du Renewi Tour, l'ancien Tour du Benelux. Cette année, il se déroulera en grande majorité en Flandre, avec quand même quelques incursions en Wallonie, vendredi à Celles dans le Hainaut et samedi près de Visé en province de Liège. Aujourd'hui, la première étape emmènera le peloton pro du côté de Diest en Brabant flamand. C'est à suivre jusque dimanche en direct sur RTBF Typique et sur Ovio. C'est la fin de ces infos, merci de nous écouter.
6: Merci Sébastien.
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6: On écoutera MGMT avec Kids, il y aura aussi Elena pour son remix de Mauvais Garçon. Et puis, pour la météo du jour, eh bien c'est plus chargé. Encore une fois, aujourd'hui, on a quelques gouttes au nord du pays, pendant que les dernières éclaircies s'accrochent tout doucement au sud. Mais cet après-midi, c'est de la pluie qui arrive. Ce sera par la France, ce sera depuis la France par l'ouest, avec une arrivée attendue en deuxième partie d'après-midi, une bonne partie de la soirée concernée. Et il y a même un coup de tonnerre qui n'est pas exclu au sud du fameux sillon Saint-Brémeuse. Autrement dit, Charleroi, Namur, Liège, tout ce qui est au sud, bah, ça va tonner un petit peu. 18 degrés attendus en Ardennes, 19 à 21 degrés partout ailleurs. Bon, bah, on n'oublie pas de prendre son imperméable, ça peut encore servir aujourd'hui. Pink Panthers et Zara Larsson, voici Stateside sur Tipeee.

0: Vous écoutez Typique, il est 10h12.
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0: Tanguy avec un i, salutations distinguées. Bonjour à toutes, bonjour à tous. Ravi de vous retrouver pour cette nouvelle édition du 10h-13h avec encore une fois une belle programmation musicale. C'est pas piqué des hannetons, vous restez frais comme des gardons. Avec Ozzy, on commencera bien, c'est le titre Too Sweet. Il y aura aussi Taylor Swift avec I Know It, I Know You. Et puis comme toujours, le WhatsApp est ouvert, le 0471 200 300, c'est gratuit. Bonjour par là-bas à Vince Gecko qui est déjà présent, à Tom également qui nous propose déjà des questions que je ne peux pas vous citer à l'antenne. Pour des questions de décence et parce que le fait que les enfants ne sont pas encore rentrés à l'école. Mais je vous en remercie. Allez, qu'est-ce que on va pouvoir se mettre sous la dent? Plein de bonne musique et peut-être la vôtre. Alors n'hésitez pas à venir nous proposer tout ça sur le WhatsApp, le 0471 200 300.
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Ça donne envie d'aller revoir Toy Story 5, hein, pour celles et ceux qui l'ont fait. On va prendre un petit coup de soleil et juste après, ouais, on va se faire plaisir. Avec un excellent souvenir, Gorillaz, ce sera Clint Eastwood. Et pour le coup de soleil, c'est Camille Mbé qui s'en charge.

0: Il y aura Jennifer Lopez dans un instant avec Ain't Your Mama. Et puis... On n'attend pas la Saint-Valentin pour s'offrir des fleurs sur Typique. Non, à Tovelo et Stromae, ça sera dans un instant.
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0: On écoutera Katsai après, elle, ce sera Gabriella.
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0: 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Voici Daft Punk avant ça. On va faire le tour du monde. Et puis, comme j'ai le coutume de le dire, un Daft Punk par jour, en forme toujours. Alors, on se met en forme.

0: Allez, dites 33. Ok, on appelle le docteur. Docteur, c'est le titre de Rory. L'artiste belge s'installera dans un instant. Et après ça... Pépite, signé Sienna Spyro, c'est Material Lover, le tout pour aller jusqu'à 11h.
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0: On continuera avec Avicii. Un morceau pour toutes celles et ceux qui ont la tête dans le cirage. Ça s'appelle Wake Me Up et ce sera dans un instant.
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0: On vous prépare aussi Benson Boone avec Beautiful Things et tout de suite, c'est un artiste belge qui s'installe, Pierre Demar, Je pense à vous.
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0: Il est 11h.

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1: Vous écoutez Tipeee, il est 11h09.
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1: Tanguy avec un i, salutations distinguées. J'espère que tout roule pour vous en cette belle journée, cette matinée qui se rapproche tout doucement du temps de midi bien mérité. Avec Rihanna, ce sera encore mieux. On écoutera Panda Replay, le morceau qui l'a révélé à la face du monde. Il y aura aussi Marshmello avec Another Drink. Voilà pour le programme musical. Mais vous pouvez le faire vous aussi, hein, en nous envoyant vos messages sur notre WhatsApp, le 0471 200 300. Par là, bonjour déjà à Gauthier, par exemple, ou encore à Tom, Timéo, à Nicolas, à plein d'autres. Eh bien, ravi de vous savoir de l'autre côté de la radio. Je lirai vos messages d'ici quelques instants. En attendant, voici Rihanna qui arrive juste après ça.
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0: Vous écoutez Typique et la suite c'est Ellie Goulding, Lights. On vous prépare aussi Teddy Swims avec Mr. Know-It-All. Et puis, ravi de vous savoir de l'autre côté de la radio, de nous accueillir par chez vous, que vous soyez pour l'instant sur le chantier, dans l'open space, ou bien tout simplement dans la voiture ou à la maison. Nous, on vous accompagne partout. Louise, par exemple, est sur le WhatsApp. Elle nous demande un petit Linkin Park. Tiens, comme d'habitude, avec toujours des cookies si tu veux rester. Oui, parce que j'ai annoncé qu'à partir de la rentrée, c'est-à-dire lundi, vous auriez entre 9h et midi, non plus moi, mais bien Mario et Vanessa, ce qui va être quand même très très bien. Rassurez-vous. Nicolas, de son côté, nous propose un petit classique Modo Eins Weiß Polizei. Je ne connais absolument pas ce morceau, donc je vais essayer de me renseigner. Et puis, on a reçu ce vocal de Yoris.
1: Salut Tanguy, c'est Yoris. Alors aujourd'hui, franchement, moi j'ai une idée de fou comme musique. À toi de faire un vote si tu veux ou pas. Moi, je pensais à Requiem pour un fou, Lara Fabian, Johnny Hallyday. Et je te jure, je chante sur le chantier. Allez, je te souhaite une bonne journée.
0: Je veux la vidéo après. Attention, Yoris. Non, merci pour toutes vos belles propositions. On va faire le tri un petit peu de tout ça, puis on verra un peu ce que ça donne. En attendant, vous savez où ça se passe. Le WhatsApp est ouvert, le 0471 200 300. Comme Caroline, voici Zao et MC Solar.
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0: La suite avec Bossa. On s'écoutera le titre Magnétique et juste après... Ain't in Ella, c'est le titre d'Adela. C'est tout nouveau, tout beau, tout chaud.
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0: Une artiste belge comme on les aime, c'est Blue Samu à l'instant avec Breakfast.
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0: L'été qui continue tout doucement, même si la rentrée se prépare tout doucement. On la fêtera avec Gym Class Heroes d'ailleurs. Ce sera la chanson Cupid's Cockhold. Cockhold, oh, je sais plus comment on dit. C'est compliqué hein, l'anglais parfois. Avec Pale Strict Stump des Fall Out Boys, c'est aussi une reprise de Breakfast in America. Bref, un classique parmi les classiques. Et on a au moins 21 comme ça à l'RTBF. Un auteur également au programme, Talk to You. Et puis, vous le savez aussi, si cette rentrée elle se prépare, c'est aussi le cas pour Typique. Dès lundi, vos rendez-vous vont reprendre, notamment le matin avec Gaëtan et Audrey, ou aussi Sami et Lou qui seront bien de retour. Ce qui change un peu, ce sera entre 9h et midi, où vous aurez désormais Mario et Vanessa qui vous accompagneront. Et puis, après l'après-midi, ce sera Guillaume qui vous accompagnera entre midi et 15h. Et le soir, c'est Typique à l'ancienne, si ça vous manquait dans la liste, ce sera bien là, avec Cédric Jean. Rendez-vous à prendre à partir de 19h. Nous, on continue ici et tout de suite avec Adé. Puisqu'on veut tout savoir, on va tout savoir. C'est le titre de la chanson.

0: On va continuer avec ce qui est probablement, pour moi, hein, le meilleur morceau de Bad Bunny. L'artiste qui vient d'annoncer que, d'ailleurs, sa tournée se clôturera non pas à Bruxelles, mais bien à Porto Rico, sur son île natale. Nueva Yol se prépare. Et juste après, ce sera Somber, My Body Isn't Ready, le tout pour aller jusqu'à midi.
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0: On écoutait Katy Perry sur Typique, Unconditionally. 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La suite avec Gracie Abrams. Elle se prépare pour That's So True. On aura aussi Pitbull avec Kesha. Ce sera Timber.
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0: Il est midi. On s'informe avec Sophie Léonard. Bonjour.
2: Bonjour à toutes et tous. Ils n'avaient pas pu voler hier en raison des conditions météo. Les hélicoptères sont désormais en action pour éteindre le feu qui ravage les Fagnes. Hélicoptères de la police fédérale, allemands, norvégiens et néerlandais. Le feu qui est désormais encerclé, mais les pompiers restent toujours bien mobilisés. Ils constatent des reprises de feu à certains endroits. Le numéro d'information 1771 reste accessible pour répondre aux questions des citoyens concernant la situation en cours. Et dans ce contexte, la Fondation Roi Baudouin a lancé un fonds de solidarité pour soutenir la restauration des Hautes-Fagnes. Les dons des citoyens, entreprises et organisations serviront notamment à la restauration écologique et à la réhabilitation des infrastructures. Des représentants du personnel enseignant de la CSC, du 7K et de la CGSP ont installé ce matin de grandes banderoles aux principales entrées de Liège et Verviers. L'action vise à rappeler leur opposition aux mesures annoncées par le gouvernement de la Fédération Wallonie-Bruxelles. Les syndicats ont choisi des messages comme « Notre colère n'a pas pris de vacances, on est toujours là et toujours là, toujours en colère ». Les organisations syndicales préviennent que la mobilisation du secteur de l'enseignement se poursuivra dès le 24 août, date de la rentrée scolaire en Fédération Wallonie-Bruxelles. La France connaît actuellement sa deuxième plus longue vague de chaleur depuis 1947, avec 22 jours de forte chaleur enregistrés au 18 août selon Météo France. Débutée le 28 juillet, elle dépasse désormais la vague de juillet 2006 qui avait duré 21 jours. Le record reste celui de juillet 1983 avec 23 jours. Selon Météo France, cette situation s'inscrit dans un contexte de réchauffement climatique. Plus de la moitié des 54 vagues de chaleur recensées en France depuis 1947 se sont produites après 2010. Les autorités indonésiennes ont saisi 2,6 tonnes de méthamphétamine liquide à bord d'un navire battant pavillon tanzanien. 10 membres d'équipage, tous birmans, ont été arrêtés. Le navire intercepté près de Bengalis transportait également plus de 1,5 million de cigarettes illégales. L'Indonésie applique l'une des législations antidrogues les plus sévères au monde, prévoyant notamment la peine de mort pour les trafiquants, même si un moratoire sur les exécutions est en vigueur depuis plusieurs années. Voilà pour ce flash d'information. Merci de nous suivre.
0: Merci Sophie.
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0: Pitbull et Kesha dans un instant. On écoutera Timber. Il y aura aussi Malcolm Todd avec Earrings. Avant ça, la météo du jour, c'est de la pluie qui arrive tout doucement. Elle sera là depuis l'ouest du pays, depuis la France, avec une arrivée attendue en deuxième partie d'après-midi et une bonne partie de la soirée. Ce sera surtout pour le sud du sillon sans Brémeuse, le fameux. C'est Charleroi, Namur et Liège, tout ce qu'il y a au sud. Ça va pleuvoir. Au-dessus, ça restera nuageux avec quelques petites averses qui ne sont pas à exclure. 18 degrés en Ardennes, 19 à 21 degrés ailleurs. Et surtout, on n'oublie pas l'imperméable, ça va servir. Gracie Abrams, voici That's So True.

0: levé. 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
0: Ah, oh, ça, c'est un bel été qu'on vit ensemble. Et j'espère que tout va bien pour vous. Là, pour l'instant, c'est peut-être votre pause de midi. Profitez-en, détendez-vous. Nous, on est là pour s'occuper de la playlist avec Kid Laroi. Dans un instant, ce sera avec Justin Bieber. Ça s'appelle Stay. Et puis, on parlera aussi d'artistes typiques qui font l'actu. Et notamment avec un certain morceau de Tame Impala qui commence à reconnaître un certain succès grâce à un film en particulier. Lequel, comment, pourquoi, tout ça, on le verra dans quelques instants. Et puis, je lirai aussi vos messages sur notre WhatsApp. 0471 200 300. On a quelques propositions musicales qui risquent quand même d'être pas piquées des hannetons.
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N'empêche, quel fichu moustique. Hein. Ça pique un peu quand même. Mickey à l'instant, et la suite avec Untrix. Oh, je sens qu'il va y avoir de la session karaoké dans les familles ici. On écoutera Golden. Le film, évidemment, événement de l'année dernière, hein, avec Untrix, c'était Keep Up Demon Hunters. Il y en a un autre qui vient de sortir. Il s'appelle Spider-Man et c'est A Brand New Day. Ouais, peut-être que vous êtes déjà allé le voir, ou en tout cas que vous avez déjà vu pas mal de choses passer à propos de ce film, hein, notamment les interviews de Tom Holland. Il a pris un petit peu, non? Il me semble que ça a poussé à la salle, le nouveau Spider-Man. Bon, sur ce film, on retrouve toute une série de morceaux, dont un en particulier, qui est notre coup de cœur de la semaine. Sur Typique, c'est Loser de Tame Impala.

Au moment où je vous parle, c'est la deuxième chanson la plus shazamée dans le monde cette semaine. Shazam, c'est cette application qui vous permet de pouvoir faire écouter un morceau et que vous dise ce que c'est exactement. C'est aussi une évolution de 746% d'écoute sur les plateformes de streaming. Top 30 mondial, top 30 partout. Bref, on peut le dire, gros succès pour Loser de Tame Impala. Alors cet extrait de Deadbeat, le cinquième album de Kevin Parker. Donc Tame Impala, un titre psychédélique, planant, ça colle parfaitement à l'univers visuel du film. Et le clip en plus met en scène Joe Kerry, l'acteur qu'on a pu voir dans Stranger Things, qu'on connaît aussi comme musicien puisque c'est Joe. Il assure également la première partie de Tame Impala en tournée. Quelque part, tout est dans tout, vous voyez. Bon, le morceau il est sorti il y a un peu moins d'un an maintenant et le voilà soudainement mondial, grâce à une scène de 2 minutes dans un blockbuster. C'est ça la magie des bandes originales. Et puis c'est une bonne occasion de se le remettre dans les oreilles parce que quand même, il est très très bon. Tame Impala, voici Loser.

0: Gaspard sur le WhatsApp de Tipeee, le 0471-200-300, nous a demandé ceci. Alors, bonne nouvelle pour toi, Gaspard. No Doubt arrive. Don't Speak. Juste après, un artiste belge. Il s'appelle Thomas Hamilton. Et on écoutera Why Do You.
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Allez, on perd pas le rythme, il y a Damiano David qui arrive. Le chanteur de Maneskin en solo, il arrive avec The First Time. Avant ça, voici In Your Eyes, c'est Weekend sur Typique.

0: On continue avec un artiste belge. Il s'appelle Henri PFR. Le titre Sola, voilà ce qui vous attend. Henri PFR et Dr. Chai, ce sera juste après Demi Lovato, Cool for the Summer. Pour ma part, je vous dis longue vie et prospérité, belle journée, elle le sera, à l'écoute de Typique, notamment avec Cédric Jean qui s'installe à partir de 13h pour vous accompagner, comme toujours, en bonne musique.
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2: Content de vous retrouver les amis, j'espère que vous allez bien. Plein de bonnes choses dans la suite. Shakira, Burna Boy, on les écoute tout de suite avec Die Die sur typique.
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2: Il est 13h.

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2: Bon début d'après-midi, merci d'être avec nous sur Typique. Je suis content de vous retrouver les amis, j'espère que vous allez bien, que vous profitez de l'été malgré la météo qui n'est pas forcément au rendez-vous cette semaine. Quoi qu'il en soit, j'espère que votre journée est belle. On va passer un petit bout de temps ensemble cet après-midi, quelques petites infos au programme. On se fera du bien aussi avec le meilleur de la playlist de Typique. Bienvenue à tous.
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2: La suite avec une révélation belge typique. Dorian et arrive avec question.
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sur Tipeee avec DJ Goja, Jason Derulo, Melody. On va les retrouver avec Michiko. Avant ça, on poursuit avec Coldplay et ce morceau Sky Full of Stars.

0: Ben non, portez-pas, on a encore plein de bons sons à partager ensemble cet après-midi sur Typique. 13h31, la suite ce sera avec Rev in the Day. On va la retrouver dans un instant, Rev in the Day, avec son morceau Love Me Not sur Typique.
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1: Bon début d'après-midi sur Typique, 13h42. On va continuer notamment avec Manon Lisa et son morceau Le Petit Pêcheur. On écoutera Dua Lipa aussi avec son morceau Houdini. La suite de la Good Music tout de suite avec Parcels sur Typique. Voici Overnight.

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0: 7h50, dans une demi-heure et des poussières, les copains, on se fera du bien comme chaque jour dans ces eaux-là, vers 14h20, avec un petit morceau à vous, hein, rien qu'à vous, dans la programmation de la radio. Qu'est-ce que vous avez envie d'écouter aujourd'hui? Quel morceau vous ferait particulièrement plaisir? Qu'est-ce que vous avez envie de partager avec moi aujourd'hui? Bah, j'attends vos messages, j'attends vos propositions musicales sur le WhatsApp de Tipeee, 0471 200 300. On va se rapprocher de 14h avec du bon son, il me semble. Je confirme, Blink 182 dans la suite de la Good Music avec ce morceau What's My Age Again.
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0: Bon début d'après-midi sur Typique. Merci d'être avec nous les amis. La suite de la Good Music après les infos avec Charlotte Cardin. On va l'écouter avec Tant pis pour elle.
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0: Il est 14h. On s'informe sur Typique avec Sophie Léonard.
2: Bonjour à toutes et tous. Suite à l'incendie dans les Fagnes, les autorités bruxelloises se disent préparées face au risque d'incendie. Elles disposent d'un plan d'intervention et d'une cartographie des accès de la forêt de Soignes. Le risque est actuellement jugé élevé en raison de la sécheresse. Bruxelles Environnement a identifié les zones les plus sensibles, soit environ 6% de la partie bruxelloise du massif et 7 points de ralliement permettant aux gardes forestiers de guider les pompiers. Les autorités insistent surtout sur la prévention, la majorité des incendies étant d'origine humaine. Et dans les Fagnes, justement, le travail des pompiers continue pour éteindre le feu qui est désormais encerclé. Côté Est, il n'est pas encore éteint. Il faudra des semaines, d'ailleurs, pour l'éteindre. La météo plus clémente cet après-midi permet aux hélicoptères de porter assistance dans les airs. Plusieurs routes dans et autour de la zone de l'incendie qui ravage les Fagnes depuis vendredi sont toujours fermées à la circulation. OpenAI va intégrer des publicités dans ChatGPT à partir du lundi 24 août en Belgique et dans une trentaine de pays européens. Elles concerneront la version gratuite et l'abonnement à petit prix. Les annonces seront clairement identifiées et séparées des réponses de ChatGPT. OpenAI assure qu'elles n'influenceront pas les réponses, que les annonceurs n'auront pas accès aux conversations et que les utilisateurs conserveront le contrôle. Cette évolution doit permettre à OpenAI de diversifier ses revenus et de financer les coûts très élevés liés au développement et à l'exploitation de ces modèles d'intelligence artificielle. Le président portugais António José Seguro a promulgué une loi interdisant de cacher son visage dans les espaces publics. Une mesure portée par l'extrême droite et qui vise notamment les femmes musulmanes portant le voile intégral. La loi interdit également de contraindre une personne à se couvrir le visage, notamment pour des motifs liés au genre, à la religion, à l'âge ou à l'origine. Les contrevenants risquent des amendes de 150 à 3000 euros. Le président a reconnu que cette mesure constituait un sujet de grande sensibilité sociale et culturelle. Merci de nous suivre, excellente journée.
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0: Merci Sophie, le retour dans l'info à 16h sur Typique. Charlotte Cardin dans la suite de la Good Music. Avant de l'écouter avec Tant pis pour elle, on fait un petit point sur la météo. Le ciel restera gris et pluvieux cet après-midi, avec même un petit coup de tonnerre possible dans le sud du pays. Les températures aujourd'hui, mercredi, 18 à 21 degrés.

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1: Bon début d'après-midi, bel été avec nous sur Typique. Il est 14h10, quasiment 11. Notre petit moment à nous, rien qu'à nous, s'en rapproche. Hein. Dans une dizaine de minutes, ce sera votre tour de prendre les commandes de la programme de la radio pour y placer votre petite pépite à vous, rien qu'à vous. On a déjà reçu pas mal de belles propositions musicales. Si vous n'avez pas encore passé la vôtre, on attend votre commande sur le WhatsApp de la radio. 0471 200 300. En attendant, on a du bon. Avec Avril Lavigne qui arrive avec ce morceau Complicated sur Typique.
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14h22, bon, on y est, les amis, on va poursuivre avec un de vos morceaux. Merci encore une fois pour vos gentils messages. Merci pour vos belles propositions musicales aussi. Merci Benoît, merci Stéphane, merci Antoine, merci mon petit Vince, merci Paola pour ton très gentil message. Ça fait plaisir de te lire tous les jours quasiment. On va faire plaisir à qui du coup cet après-midi? On va faire plaisir à Johan. Johan qui est en train de peindre des toiles, s'il vous plaît, avec une bande d'amis. Et il trouverait ça inspirant de poursuivre l'après-midi sur Typique avec ce petit souvenir de 1993, Grant Lee Buffalo. Oui, ça va rappeler des souvenirs aux plus anciens. Le morceau s'appelle Fuzzy. C'est Johan qui régale aujourd'hui sur Typique.

0: 14h33, d'autres talents de notre beau et plat pays dans la suite de la Good Music. Camille Mb, on va l'écouter avec Rien à fêter. On écoutera aussi Musti avec ce morceau Before the Party's Over. Bon, on a le temps, hein, mais Musti sera en concert avec Typique. Le 12 décembre, ce sera au Cirque Royal à Bruxelles.
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Il est 14h40, merci d'être avec nous sur Tipeee. J'espère que vous allez bien, que vous passez une bonne après-midi avec toute la good music de la radio. Plein de bonnes choses dans la suite, évidemment. On aura une révélation belge, une de plus, Alster, on va l'écouter avec Totter. Un petit David Guetta au programme aussi. On va écouter She Wolf, enregistré une fois n'est pas coutume avec Sia. La suite de la good music tout de suite avec Georgia Smith. On poursuit l'après-midi avec ce morceau Blue Lights.

0: Une révélation belle Tipeee dans la boîte Alstar, c'était Tatar. 15h51, bon après-midi sur Tipeee. De bonnes choses pour se rapprocher tranquillement de 15h. Ariana Grande, mais aussi... The Script arrive sur Tipeee avec ce morceau Super Heroes.
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1: Merci d'être avec nous sur Typique. Bon après-midi, les amis. La suite de la Good Music, tout de suite avec Tovlo et Stromae. On les écoute avec des fleurs.
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1: Il est un peu plus de 15h.

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2: Exactement, on est ensemble jusqu'à 16h, heure à laquelle vous allez retrouver Damiano qui vous accompagnera avec des infos, de la good music et des cadeaux jusqu'au bout de votre journée. De la good music, on en aura encore pas mal à partager ensemble d'ici 16h. Quelques petites infos également, on parlera de Bad Bunny dans les bonnes grosses minutes qui arrivent. Dans la suite de la good music, non pas une, mais deux révélations belges typiques. Maggie, Thomas Hamilton arrive. Ils arrivent avec le remix de ce morceau à la casse.
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15h21. Tipeee. La suite de la Good Music sur Tipeee, ce sera avec Bad Bunny. Alors, petite surprise hein, concernant ce bon vieux Bad Bunny. On pensait que Bruxelles marquait la fin de sa tournée planétaire. Le concert était terrible. Hein. Les musiciens ont été jusqu'à reprendre à la guitare classique le morceau de Stromae. Alors, on danse. Alors, une dernière date à Bruxelles, mais en fait, pas du tout. Pour clôturer sa tournée, Bad Bunny a finalement ajouté deux ultimes rendez-vous pour ses fans. Où ça ? À la maison, à Puerto Rico. Ce sera bientôt, hein, les 22 et 23 août. Bad Bunny, on continue avec lui sur Tipeee.

Bon après-midi sur Typique à 15h32, plein de bonnes choses dans la suite. Aurel San, on va écouter le remix de son morceau Boss. On aura un petit souvenir de Jane également. La suite tout de suite avec Disco Line. Voici No Broke Boss.

Faut que je vous raconte quelque chose sur mon couple que moi-même j'ai mis beaucoup de temps à m'avouer. Mais je pense que ça pourrait être libérateur.

15h42, la suite de la Good Music, ce sera avec Marguerite. Elle sera en concert avec Typique dans quelques jours. Hein. Ce sera proche, ce sera début septembre, au Solidarité à Namur. Et on y sera d'ailleurs en direct avec l'équipe de Typique pour vous faire vivre le festival de l'intérieur. Marguerite, on poursuit avec un des jolis tubes de l'été 2026. Voici Belle Vie.

0: été ici les copains, on va se retrouver demain dès 13h pour de nouvelles aventures dans le monde féerique de la good music. Et de la good music, on en a évidemment pour rejoindre 16h et l'ami Damiano qui s'occupera de vous jusqu'au bout de votre journée. On aura Dr. Dre Snoop Dogg avec The Next Episode. On aura aussi le dernier morceau de Funback peu avant 16h. Je vous souhaite de passer une bonne après-midi à l'écoute de Typique, bien entendu. À demain.
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2: C'est parti pour une après-midi comme on les aime. La good music reprend ses droits avec de suite Topic et Becky G qui arrive. On va également voir Joe avec End of Beginning dans la playlist sur Topic. 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Il est 16h. À 16h, on s'informe avec Sophie Léonard. Bonjour Sophie.
3: Bonjour à toutes et tous. À 16h, l'essentiel de l'information de la journée. D'abord sur le front de l'incendie en Haute-Fagne, le travail des pompiers continue pour éteindre le feu qui est désormais encerclé. Du côté est, il est toujours actif. Il faudra des semaines pour tout éteindre. La météo plus clémente cet après-midi permet aux hélicoptères de porter assistance via les airs. Plusieurs routes dans et autour de la zone de l'incendie sont toujours fermées à la circulation. La qualité de l'air en Wallonie est actuellement bonne, y compris autour de l'incendie. Selon Wallonair, à Vielsalm et Eupen, les deux stations les plus proches du feu, l'indice est actuellement très bon. La situation s'est nettement améliorée depuis dimanche, jour où la qualité de l'air était exécrable. L'amélioration concerne également le Luxembourg et le nord-est de la France, notamment grâce à une météo plus fraîche, humide et pluvieuse. L'AVIC recommande toutefois aux personnes exposées aux fumées de rester à l'intérieur, fermer les portes, fenêtres et ventilations et de limiter les déplacements à l'extérieur. L'OTAN affirme être prête à faire face à une éventuelle attaque de missiles iraniens contre ses pays membres. L'Alliance rappelle notamment avoir intercepté en mars des missiles tirés par l'Iran vers la Turquie. Cette mise en garde intervient après des informations du Financial Times selon lesquelles Téhéran envisagerait de viser des cibles dans le sud-est de l'Europe si Donald Trump décidait d'intensifier le conflit. La Bulgarie, qui a ouvert sa base aérienne de Bezmer aux avions américains pour leur ravitaillement, pourrait notamment être visée. Chypre, où une base britannique avait été touchée par un drone en mars, est également citée. Jusqu'à présent, les frappes iraniennes ont principalement visé des pays du Golfe abritant des bases américaines. Enfin, le prince Laurent a officiellement reconnu son fils illégitime, Clément van der Kerkhove, né de sa relation avec Iris van der Kerkhove. Cette reconnaissance officielle fait de lui un prince de Belgique. Le jeune homme de 26 ans est par ailleurs reconnu comme héritier à part entière de Laurent et obtient le droit de porter le nom de son père, Saxe-Cobourg. Le nouveau prince n'occupera toutefois ni fonction, ni rang protocolaire, ni mission officielle et ne percevra pas de dotation. Il n'entre pas non plus dans l'ordre de succession au trône. Voilà pour ces informations. Excellente fin de journée à notre écoute.
2: Merci beaucoup Sophie. Dans la suite, il y a ce banger qui arrive. Topic, Becky G, c'est ce qui arrive en playlist, ce sera avec Sorry Papi. On va également retrouver dans la suite à Joe avec End of Beginning.
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2: Et avant de pouvoir profiter de cette belle playlist, on va vite jeter un œil sur la couleur du ciel avec ce soir et cette nuit les dernières pluies qui vont progressivement s'évacuer vers le sud et l'est. Ailleurs, le temps redeviendra sec avec des températures qui seront comprises entre 13 et 15 degrés. Pour demain, jeudi, la matinée sera plutôt calme et sèche. L'après-midi, le temps deviendra plus changeant avec un mélange d'éclaircies, de nuages et quelques averses. Le vent, quant à lui, va se renforcer avec des rafales qui pourraient atteindre entre 40 et 50 km/h. Et puis côté température, comptez entre 19 et 22 degrés. Avant de pouvoir profiter pleinement de tous nos artistes préférés, on file en direction de nos routes avec des ralentissements engendrés par des travaux sur le 40 à Liège, Aix-la-Chapelle à hauteur de Votem. Vers Bruxelles, ça coince entre Barchon et Votem. Vous perdez environ une dizaine de minutes. Dans l'autre sens, c'est un petit peu plus compliqué. Vous perdez 20 minutes vers Aix-la-Chapelle entre Loncin et Votem. On nous signale également un accident sur le 19 à hauteur de Mons en direction de Valenciennes. Trois véhicules sont impliqués. Puis sur le ring de Bruxelles, ça roule aussi au ralenti. Ça coince entre Trombeek et Grand Bigard. Vous perdez 14 minutes. Ça, c'est précis. Et puis entre Woluwe, Saint-Etienne et Léonard, vous perdez une dizaine de minutes. Je vous rappelle que si vous constatez quoi que ce soit sur les routes, un seul numéro de téléphone, le RTBF Mobile Info 0800 48 400.

0: Another ou encore Diams, c'est ce qu'on va retrouver en playlist ici sur Typique. Et puis avant ça, bah vous le savez, on va pouvoir se faire la bise. On va passer cette fin de journée ensemble.
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0: Ah non, non, il fait trop plus vieux pour pouvoir mettre les tongs et le short. Non, non, non, non, pas question, je suis bien en jeans et en pompe, basket. Hello la team, en tout cas, merci d'avoir choisi Typique pour vous accompagner. Je m'appelle Damiano, Dam. C'est comme ça que tout le monde me surnomme ici, dans les couloirs ou même de l'autre côté de la radio. Et en vrai, ça fait hyper plaisir. Je suis ultra happy, hyper content de pouvoir démarrer ce fameux trajet retour à la maison à vos côtés. On va tout donner, sans exception, avec plein de good music, avec de l'actu aussi sur vos artistes préférés. Et puis, c'est pas tout. On va également pouvoir retrouver dans quelques instants notre summer hit, le fameux, le seul, l'unique. Notre énigme du jour arrive dans quelques instants. On va faire travailler nos cortex gauche et droit pour retrouver un titre sur base d'indices. Et vous allez voir qu'aujourd'hui, je me suis montré assez sympa. Côté playlist, dans quelques instants, il y a ceci. Ça c'est de la pépite hein. Diam, ça arrive dans quelques instants. Another aussi, le duo de DJ néerlandais qu'on adore, seront de la partie avec leur titre Talk to You.
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0: On va avoir Beyoncé dans la suite, Lost Frequencies aussi, ce sera avec Black Friday. Mais d'abord, c'est le moment de pouvoir se faire notre énigme du jour sur Typique.
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0: Ladies and gentlemen, c'est le moment de pouvoir jouer ensemble le Summer Hit, ce jeu anti-déprime, ce jeu qui passe aussi le temps si on est sur le trajet retour à la maison ou même sur le trajet retour des vacances. Hein. En tout cas, impossible d'avoir de la déprime avec ça puisque vous le savez, hein, ce qu'on veut ici sur Typique, c'est avoir de chouettes morceaux, des morceaux parfaits taillés pour l'été. Et donc du coup, ce que je vous propose tous les jours, c'est de pouvoir retrouver un titre assez chill, assez sympa, parfait pour pouvoir célébrer l'été, peu importe le temps dehors. Et notre titre mystère, on va le retrouver comme d'hab sur base d'indices. On y va d'ailleurs, c'est parti. On cherche aujourd'hui un titre d'un DJ résident Typique Party qui parle de dimanche ensoleillé. C'est un morceau électro, dance, house et pop. Et avec lui, il y a un DJ et producteur italien. Petit récap pour tout le monde, histoire d'être sur la bonne réponse. DJ résident Typique Party, rien que ça, ça doit déjà vous aider. Hein. Dimanche ensoleillé, morceau électro, house, dance et pop. Et puis ensuite, producteur italien. Si vous pensez avoir la bonne réponse, c'est ultra facile. Rendez-vous sur le WhatsApp de Typique 0471 200 370, entièrement gratos. À venir dans quelques instants, Beyoncé. Ce sera juste derrière un artiste qu'on adore de chez nous. Voici Lost Frequencies et Tom Odell avec Black Friday.

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1: De la good music arrive de suite sur Tipeee, j'ai envie de dire comme d'hab en fait, hein. Sam Smith, Kim Petras arrive dans quelques instants, ce sera avec Unholy et puis on va également avoir bientôt la réponse à notre recherche du jour. Mais d'abord, on joue encore un petit peu ensemble. On cherche aujourd'hui pour le Summer Hit un titre d'un DJ résident Tipeee Party. Le titre parle de dimanche ensoleillé, c'est un morceau électro, dance, house et pop. Et avec lui, il y a un DJ et producteur italien. Si je peux vous mettre sur la piste, il est originaire d'Anu, si je dis pas de bêtises. Petit récap pour tout le monde. DJ résident Tipeee Party, dimanche ensoleillé, morceau électro house, dance et pop, producteur italien. Et l'artiste typique, l'artiste qu'on adore, le DJ résident Tipeee Party, il est originaire d'Anu. Si vous pensez avoir la bonne réponse, bah vous m'envoyez votre message sur le WhatsApp de Tipeee 0471 200 300, c'est entièrement gratos.
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1: Sam Smith, Kim Petras, Unholy, c'est ce qui arrive. On va également avoir le tout dernier Rugel. Mais avant ça, on file sur nos routes avec des ralentissements engendrés par des travaux sur le 40 à Liège, Aix-la-Chapelle. Ça coince à hauteur de Votem. D'ailleurs, vers Bruxelles, vous ralentissez entre Barchon et Votem. C'est 10 minutes de perdu sur votre temps de trajet. Ça coince également dans l'autre sens. Là, par contre, c'est 20 minutes de perdu vers Aix-la-Chapelle entre Longsaint et Votem. On nous signale également un accident sur le 19 à hauteur de Mons en direction de Valenciennes. Il y a 3 véhicules qui sont impliqués. Et puis sur le ring de Bruxelles, ça ralentit pas mal aussi. Vous perdez 15 minutes de Strombeek à Grand Bigard. Et puis sur Woluwe Saint-Etienne en direction de Léonard, vous perdez 10 minutes. Je vous rappelle évidemment que si vous constatez quoi que ce soit sur les routes, un seul numéro de téléphone, le RTBF Mobile Info 0800 48 400.

Maroon 5 arrive tout de suite sur Tipeee. On va également avoir du Puggy en playlist. Et puis on va voir qui se cache derrière notre titre mystère. Et les enquêteurs de la Good Music sont là. Et d'ailleurs, voilà comment je vous vois, hein, les copains, comme de véritables experts. Les experts typiques. Allez, on y va. Summer Hit. Vous le savez, c'est notre tradition, c'est notre moment durant les après-midi des vacances. On prend tous les indices pour pouvoir retrouver un titre, un morceau qui a marqué un été, parce qu'on a envie sur Tipeee d'avoir de la good music, d'avoir des titres qui sont parfaits pour pouvoir se détendre. D'ailleurs, c'est ce qui va arriver très très vite. Avant ça, je vais quand même vous redonner les indices. On cherche aujourd'hui un titre d'un DJ résident Tipeee Party qui parle de dimanche ensoleillé. C'est un morceau électro, dance, house et pop. Et avec lui, il y a un DJ et producteur italien. Petit récap pour tout le monde. DJ résident Tipeee Party, dimanche ensoleillé, morceau électro, house, dance et pop. Producteur italien, on cherchait aujourd'hui. Eh ouais, on cherchait Alberqué avec Sunday, DJ résident de Tipeee Party. Alberqué, c'est officiellement l'un de nos DJ résidents qu'on se fait toujours un plaisir de pouvoir retrouver un samedi sur deux. Dimanche ensoleillé, le titre de la chanson c'est Sunday, donc dimanche en anglais. Et la critique musicale l'a véritablement décrit comme des rayons de soleil transformés en musique. C'est beau ça. Et puis le producteur italien, il a invité le chanteur et beatmaker italien ainsi que DJ et producteur Cédric sur ce projet. Et puis en parlant d'Alberqué, il possède, pour la petite info bonus, une forme très spéciale d'oreille absolue. En gros, il a une précision incroyable qui a été estimée à quand même 98%. Hein, l'air de rien, c'est impressionnant. Et Alberqué, il peut identifier et recalibrer instantanément les fréquences sonores. Donc, s'il entend une mélodie, il ne sera pas forcément dire le nom des notes, est-ce que c'est Do, Ré, Mi, etc., etc. Mais il sera capable de la reproduire sur ses machines en un claquement de doigts. C'était la petite info bonus, histoire de pouvoir briller devant les collègues, devant les copains ou même durant les repas de famille. En attendant, Alberqué, il va nous mettre dans un tout bon mood. On le retrouve en compagnie du DJ et producteur italien Cédric. Voici Sunday sur Tipeee.

0: tout se passe bien. Vous avez choisi Typique pour vous accompagner sur le trajet retour en direction de la maison dans quelques instants. Fujis arrive. Oh là là là là, mais du collector, ce titre-là, Killing Me Softly, c'est le genre de pépite qu'on adore. 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C'est du lundi au vendredi sur Typique en radio et puis c'est disponible à n'importe quel moment sur RTBF Ovio. Fujis dans la suite, Taylor Swift aussi pour vous accompagner en direction de 17h.
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0: Ça, c'est clairement le genre de titre qui fait du bien, un genre de morceau parfait pour pouvoir clôturer tout doucement cette moitié de semaine à l'instant. Fugees avec Killing Me Softly. Titre sorti en 1996. 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Avant de pouvoir redémarrer une nouvelle heure remplie de good music, moi ce que je vous propose, c'est qu'on file sur nos routes avec un accident. Sur le 42 à hauteur de Pomerol en direction de Tournai, la bande de gauche est obstruée. On nous signale également un accident sur le 19 à hauteur de Mons en direction de Valenciennes. Il y a 3 véhicules qui sont impliqués. Il y a également un arbre sur la chaussée sur le 411 Namur-Bruxelles à hauteur de Bierge en direction de Bruxelles. Il y a également des ralentissements engendrés par des travaux sur le 40 Liège-Aix-la-Chapelle à hauteur de Votem. Ça coince, hein, vers Bruxelles entre Barchon et Votem. Vous perdez une vingtaine de minutes. Dans l'autre sens, c'est 30 minutes de perdu vers Aix-la-Chapelle entre Longsaint et Votem. Et puis sur le ring de Bruxelles, ça bouchonne pas mal aussi, hein. On nous signale des ralentissements entre Halle et Grand Bigard. Vous perdez 20 minutes. Ça coince aussi à Woluwe-Saint-Etienne et Léonard. C'est 15 minutes de perdu. Entre Léonard et Ittre, 20 minutes de perdu. À Machelen et à Strombeek, c'est 23 minutes de perdu. Ça, c'est précis. Et puis enfin, ça ralentit également du côté de Strombeek vers Grand Bigard. Vous perdez 15 minutes. Je vous rappelle évidemment que si vous constatez quoi que ce soit sur les routes, un seul le numéro de téléphone, le RTBF Mobile Info 0800 48 400.
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0: Je vais vous offrir vos places de concert dans quelques minutes grâce au défi des vacances. Et puis avant ça, on va retrouver A Great Big World. Henri PFR également est dans la playlist.
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0: Il est 17h.

0: C'est tout doux, ça. Ça fait du bien. A Great Big World avec Say Something en featuring avec Christina Aguilera. Dans la suite, la collab entre Robin et Zara Larsson. On va également avoir Kato avec Turn the Light Off.
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0: Et puis, coucou les copains de l'après-midi, dame dame pour vous accompagner, pour vous filer des forces et vous permettre de pouvoir passer un chouette retour à la maison. Un retour à la maison de qualité, hein. Vraiment, je peux vous dire qu'on va déjà pouvoir dans quelques instants se faire une mise à jour de nos connaissances musicales, ce sera grâce à Lou. On va également avoir du cadeau parce que toute cette semaine, il y a vos accès pour aller voir Asaproki qui arrive. On va voir le défi des vacances dans quelques instants et pour tenter de choper justement les toutes dernières places pour aller voir Asaproki, bah, c'est ultra simple. Vous me faites un petit message, vous m'envoyez un SMS avec cadeau dedans au 6005 pour 1€ par message. Je vous dis bonne chance côté playlist pour vous accompagner. On va retrouver Robin et Zara Larsson avec Talk to Me Zara, ce sera juste derrière Kato avec comme promis Turn the Light Off en featuring avec John.
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0: Adèle arrive tout de suite en playlist. Il y aura aussi du belge avec notre Pierre Demar. Il sera là avec Je pense à vous. Mais d'abord, on file dans les backstage avec Lou pour parler secrets de la pop.
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0: Ouais, c'est notre mise à jour. Hein. C'est la mise à jour de la playlist. C'est la mise à jour surtout de nos connaissances musicales sur les morceaux qu'on vous joue ici sur Typique et qui possèdent leur lot de secrets. Les secrets de la pop d'ailleurs reviennent aujourd'hui avec quelques infos croustillantes concernant Ed Sheeran. On écoute ça.
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2: En 2014, Ed Sheeran a sorti le meilleur album de sa carrière. Ce disque, il s'appelle Multiply. Il s'est vendu à plus de 15 millions d'exemplaires et il l'a propulsé en tête des classements dans des dizaines de pays avec des titres que vous avez forcément déjà entendus un jour comme Sing, Photograph ou encore Dante. Et si je vous disais que sans qu'on s'en rende compte, dans ce morceau qui a l'air si joyeux, il avait choisi de régler ses comptes et de révéler au grand jour sa relation avec une chanteuse très connue et le fait qu'elle l'ait trompée. Vous n'aviez rien remarqué ? Je vais vous décrypter tout ça. Je m'appelle Lou, bienvenue dans les secrets de la pop, le podcast qui vous dévoile les anecdotes les plus inattendues derrière vos tubes préférés. Un truc qui est sûr, c'est qu'Ed Sheeran est un musicien de génie. Il sait très clairement que la première chose qu'on retient dans un titre et la seule raison pour laquelle on le réécoutera, c'est pas pour son texte, c'est parce qu'on aime sa mélodie. Et ça se joue dans les premières secondes. Avec Dante, Ed Sheeran se veut percutant. Il va droit au but et il ne fait pas de secret sur le sujet qu'il va aborder. Sa première phrase, c'est « J'ai rencontré cette fille à la fin de l'année dernière et elle m'a dit « Ne t'inquiète pas si je disparais ». Pourtant, à aucun moment du morceau, il ne va révéler l'identité de la personne dont il parle. Selon la date de sortie de Multiply, la relation dont il parle date de 2012 ou 2013. On apprend aussi plus tard dans les paroles qu'il raconte sa relation avec une chanteuse. Ce qui donne « Elle et moi, on a fait de l'argent de la même façon, 4 villes, 2 avions le même jour ». Et oh surprise, en 2013, Ed Sheeran sortait avec Ellie Goulding. Le mystère est vite résolu, mais les choses deviennent encore plus sombres après. Dans les paroles, il explique très clairement qu'il s'est fait tromper. Et le mec en question avec qui sa copine est partie, c'est Niall Horan des One Direction. C'est ce qui s'appelle laver son linge sale en public et c'est pas très glorieux de la part d'Ed Sheeran. Elle a choisi de lui répondre par morceau interposé avec le titre On My Mind dans lequel on entend cette phrase. En gros, elle explique que sans même s'en rendre compte, elle est dans un hôtel avec un chanteur et qu'il a déjà l'air ultra amoureux. Elle décrypte les coulisses de cette relation avec ce titre qui est sorti en 2015 et donne sa version des faits. Ce qui est d'autant plus cool, c'est que On My Mind va cartonner. Rien que sur YouTube, il cumule plus de 278 millions d'écoutes. Ce sera le seul aspect positif de toute cette histoire. En 2023, donc près de 10 ans après la sortie du morceau, elle a quand même expliqué que Dante avait eu un impact hyper négatif sur elle. On m'a fait passer pour une horrible personne alors que les gens n'avaient eu qu'une version des faits. C'était super stressant.
0: 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On le retrouve de suite en playlist avec Dante.

0: Adèle avec sa jolie voix à l'instant sur Tipeee à venir dans la suite à Calomni et Ocean Drive. Calomni Ocean Drive, Some People, c'est ce qui arrive très vite. 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
0: Avant de pouvoir profiter de la playlist, on va vite jeter un œil sur nos routes avec une chaussée inondée sur la Nationale 25, Nivelles Wavre à hauteur de Cours-Saint-Etienne en direction de Wavre. Il y a également une autre chaussée inondée sur le 42 à hauteur de Vieilleville en direction de Namur. La bande de gauche est obstruée. On nous signale également la même chose sur le 42 Mons à Liège à hauteur de Vieilleville en direction de Namur. Il y a également un accident. On nous signale un arbre sur la chaussée sur le 411 à Namur-Bruxelles à hauteur de Bierge en direction de Bruxelles. Ça coince également à cause d'un accident sur le 42 à hauteur de Pomerol en direction de Tournai. La bande de gauche est obstrué. Et puis enfin, il y a un accident sur le 19 à hauteur de Mons en direction de Valenciennes. Trois véhicules sont impliqués. Il y a également toujours ces ralentissements engendrés par des travaux sur le 40 Liège, Aix-la-Chapelle à hauteur de Votem. Vers Bruxelles, entre Barchon et Votem, ça coince. Vous perdez une vingtaine de minutes. Dans l'autre sens, vous perdez une trentaine de minutes vers Aix-la-Chapelle entre Loncin et Votem, avec des conséquences sur le 42 en venant de Namur, peu après l'aéroport de Biarsé. Sinon, partout ailleurs, bah, c'est plutôt fluide. Ça roule plutôt pas mal. Je vous rappelle évidemment que si vous constatez quoi que ce soit sur les routes, un seul numéro de téléphone, le RTBF Mobile Info 0800 48 400.

0: Vos artistes préférés arrivent en playlist ici à Sortipique. Mais avant ça, on va jouer. On va tenter de repartir avec de beaux accès, les copains.
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0: Mais oui, c'est le défi des vacances. C'est ce jeu qui vous permettra toute cette semaine de pouvoir choper vos accès pour profiter d'un moment de qualité. Oui, parce que les copains, il y a de la place de concert hein, à remporter ici sur Tipeee pour aller voir Assa Proki. Mais d'abord, il va falloir le gagner. Et celle qui est motivée plus que jamais pour repartir avec tes accès, c'est Mathilde. Coucou Mathilde.
2: Salut Damien, ça va?
0: Mais ça va super bien, trop content de t'entendre. On a eu quelques petits soucis hein, hors antenne, je t'avoue que ça a été compliqué, mais ça y est, on y est arrivé. Mathilde, tu viens de Wavre, tu as affronté la pluie, tu as bravé tout ça, tu es rentrée à la maison là maintenant, et tu fais un chouette boulot dans la vie, tu es community manager.
2: Exactement, donc je m'occupe de l'image de la marque sur les réseaux sociaux.
0: Mais c'est trop bien, c'est trop bien.
2: Ouais.
0: Tu sais ce que tu vas pouvoir t'occuper aussi, ce que tu vas pouvoir faire là maintenant?
2: Dis-moi.
0: C'est pouvoir tourner notre fameuse roue qui va définir le jeu auquel on va jouer aujourd'hui. Est-ce que ça, ça te parle? Est-ce que c'est bon pour toi? Est-ce que je peux lancer la roue?
2: Let's go.
0: Allez, let's go.
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0: Ok, c'est donc un mot manquant. Alors, je t'explique le principe. Les règles, elles sont ultra simples. C'est des titres qu'on joue en playlist sur Tipeee, mais il y a un mot. Il y a un mot qui va être manquant, qui va être recouvert par un bruit. C'est à toi de retrouver le fameux mot qu'on recherche. Si t'en as deux, c'est gagné. On n'ira pas plus loin.
2: D'accord.
0: Deux, juste deux. Ok, ça marche. Ouais. Je vais donc lancer maintenant le premier extrait.

0: Papy pour elle.
1: Oh, tu le chantes en plus de ça, on vérifie. Papy pour elle. Bah, moi j'ai l'impression que le tant pis pour elle, c'est bon, hein, c'était bien le L qu'on recherchait. Là pour l'instant ça fait 1 sur 1, on va voir si tu vas réussir à gérer aussi rapidement, à dégainer la bonne réponse avec le second extrait.
0: Time.
1: Mais on ne t'arrête plus, attends, on vérifie quand même. Bah, pour moi, pour le coup, ça fait 2 sur 2, donc j'ai une excellente nouvelle pour toi. Hein. Ouais, tu repars avec tes accès pour aller voir ASAP Rocky en one shot. Hein. Ah là, j'ai rien compris. Là, franchement, ça a été une partie express. What? Mais franchement, et tu maîtrises à la perfection les titres en fait. Que ce soit en français québécois, français belge, français, même en anglais. Je suis ultra impressionné.
0: Ouais, franchement.
1: Alors, je sais pas si tu écoutes typique tout au long de la journée, mais en tout cas, waouh. Ça a été super rapide, intense. Donc, tu repars avec tes accès pour aller voir ASAP Rocky en concert le 25 août prochain. Donc, dans un peu moins d'une semaine, tu sais déjà avec qui tu vas y aller. Là, tout à l'heure, je t'avoue que pendant qu'il y avait des petits soucis techniques ici, je t'ai entendu parler avec quelqu'un. Est-ce que c'est avec monsieur que tu vas aller voir ASAP Rocky?
0: Exactement, c'est pas pour moi, c'est pour mon amoureux qui est fan.
1: Oh bah trop bien, bah il va pouvoir se régaler, il va pouvoir dégainer le smartphone, faire tout plein de photos, arriver à saturation malheureusement de la mémoire de son téléphone, mais c'est pas grave, c'est pour la bonne cause, hein, c'est un concert.
0: C'est pour
1: typique.
0: La bonne cause.
1: Voilà, bah super.
0: Exactement.
1: Est-ce que t'as un petit message à faire passer à l'antenne? Parce que je sais que bah, t'es CM, t'es community manager, t'arrêtes pas de bosser, c'est un petit peu un travail solitaire. Est-ce que t'as envie de faire un bisou, un coucou aux collègues, aux copains, à tous ceux que t'as envie, à la famille aussi hein?
0: Mais je fais un bisou à tous ceux qui vont me reconnaître. On va dire ça.
1: On leur fait de gros bisous. En tout cas, merci hein, Mathilde d'être passée à l'antenne et d'avoir chopé directement les accès. Avec grand plaisir, tu sais que tu repasses ici quand tu veux. T'es comme à la maison.
0: Super, merci beaucoup en tout cas.
1: Avec grand plaisir. Et puis il y aura d'autres accès à choper évidemment pour aller voir ASAP Rocky. Ça va se passer comme ça jusqu'à vendredi. En attendant, de la good music avec Pink Panthers qui arrive dans quelques instants. Ce sera juste derrière Teddy Swims avec Mistar, Know It All. Restez bien là, on avance ensemble. On profite de ce trajet retour en direction de la maison à l'écoute de la playlist de Typique.

0: Avant 18h, on va retrouver la collab entre Amélie Lenz et Angèle. Et ça, c'est juste l'idéal pour pouvoir se défouler, qu'on soit à la salle, avec une double ration de dépenses énergétiques qui arrive dans la suite. Amélie Lenz qui nous offre ce duo avec Angèle. D'ailleurs, le morceau est présent sur son album Run, Era, qui sortira bientôt. Il est prévu pour le 4 septembre prochain. La collab entre Amélie Lenz, Angèle, c'est prévu. On va également avoir un petit peu de douceur avec Julien Doré. Ce sera avec le titre Nous.
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0: deux reines réunies sur un seul titre. C'est bon ça, hein? Amélie Lenz, Angèle, à l'instant c'était Run. On s'apprête à démarrer une nouvelle heure remplie de vos artistes préférés, remplie de good music. Mais avant ça, bon, on va vite jeter un œil sur la couleur du ciel pour ce soir et cette nuit.
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0: Ouais, et ce soir et cette nuit, les dernières pluies vont progressivement s'évacuer vers le sud et l'est. Ailleurs, le temps va redevenir sec avec des températures qui seront encore assez agréables, hein. On va avoir entre 13 et 15 degrés pour demain. Par contre, jeudi, la matinée sera plutôt calme et sèche. En après-midi, le temps deviendra un petit peu plus changeant avec un mélange d'éclaircies, de nuages et quelques averses. Le vent, quant à lui, va se renforcer. On va avoir des rafales qui vont atteindre entre 40 et 50 km/h. Et côté température, le thermomètre il va afficher entre 19 et 22 degrés. On file sur nos routes à présent avec une chaussée inondée sur la Nationale 25, Nivelles-Wavre à hauteur de Cours-Saint-Etienne en direction de Wavre. Également du côté de l'E42 à hauteur de Biesville en direction de Namur, la bande de gauche est obstruée. Ça coince également sur l'E42 à cause d'une chaussée inondée aussi entre Mons et Liège à hauteur de Biesville en direction de Namur. Il y a également un accident. On nous signale également un arbre sur la chaussée sur l'E411 Namur-Bruxelles à hauteur de Bierge en direction de Bruxelles. Et puis il y a un véhicule en feu sur l'E40 Liège-Aix-la-Chapelle à hauteur de Herstal en direction d'Aix-la-Chapelle dans la zone en travaux. On nous signale également toujours ces ralentissements engendrés par des travaux sur le 40 Liège-Aix-la-Chapelle à hauteur de Votem. Vers Bruxelles, entre Barchamps et Votem, ça coince, vous perdez environ une vingtaine de minutes. Vers Aix-la-Chapelle, ça coince aussi, vous perdez 30 minutes entre Loncin et Votem, avec des conséquences sur le 42 en venant de Namur, un peu après l'aéroport de Biarcé. Et puis sur le ring de Bruxelles aussi, ça ralentit pas mal, hein. On nous signale pas mal d'embarras de circulation à Hall vers Grand Bigard, vous perdez 25 minutes. Et puis à Machelen vers Strombeek, 25 minutes également de perdu. Je vous rappelle évidemment que si vous constatez quoi que ce soit sur les routes, un seul numéro de téléphone, le RTBF Mobile Info 0800 48 400. On relance la good music de suite avec le tout dernier Big Flo et Oli qui arrive dans quelques instants, ce sera Picasso. On a également en stock Ellie Goulding et Bébé Rexha dans la playlist.
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0: Belle soirée tout le monde.

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0: Je mélange les images. Drake arrive très vite en playlist sort typique. Et puis Dame Dame aussi à vos côtés.
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0: Salutations, la team des retours à la maison, la team des soirées. Là, pour le coup, il est 18h passé de 11 minutes. Super content en tout cas de pouvoir vous accompagner sur la fin de journée. Qu'on soit encore au boulot, à la maison, dans la voiture, à la salle de sport ou même sur les préparatifs pour rentrer à votre vacances, bah, c'est Typique que vous avez choisi. Hein. Au programme de la Good Music. Et puis, je vous ai trouvé une petite info bien sympa. Une info parfaite hein, pour ce mercredi soir. On va se souvenir de nos moments plus jeunes où on devait aller se coucher d'office. Ça, tout le monde va s'en rappeler, parce que dans quelques instants on va pouvoir parler des Simpsons. Il semblerait que Springfield, dans cet état inconnu hein, qu'on ne connaît pas réellement, eh bien n'ait pas dit son dernier mot. Je vous explique ce qu'il se passe pour nos personnages jaunes préférés. Ce sera juste derrière Drake et Shakira avec Die Die.
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Kygo dans quelques instants, ce sera avec Save My Love. Je vois également du Coldplay en préparation dans la playlist. Et puis on va parler des Simpsons, parce que ça y est, 20 ans après leur premier film, les Simpsons préparent officiellement leur grand retour au cinéma. Et d'ailleurs, j'ai vu les premières images, parce que Disney en a profité lors de sa D23 pour présenter le tout premier teaser du nouveau film. Ça on s'en souvient vraiment. On retrouve d'ailleurs dans la bande-annonce un Homer en pleine forme. La famille est à un match de baseball des Isotopes de Springfield lorsqu'une balle historique termine dans les tribunes. Homer décide de la récupérer, sauf que très rapidement tout Springfield se met à courir derrière cette fameuse balle et ça finit en énorme course-poursuite à travers la ville. D'ailleurs, ce qui est bien, c'est que les Simpsons seront donc de retour au cinéma. Ce sera prévu pour l'année prochaine. Ce sera un vrai retour, parce que ça fait 20 ans qu'on attend le deuxième film. Homer, à l'époque, polluait le lac de Springfield et la ville se retrouvait enfermée sous un gigantesque dôme. Et on partait justement à la découverte de ce qui allait se passer. Ce qui est bien, c'est que là maintenant, l'histoire change complètement. On court après une balle de baseball. Et d'ailleurs, pour la petite info, à l'époque, le film avait dépassé les 500 millions de dollars de recettes dans le monde. Et donc forcément, l'attente autour de cette suite, elle est énorme. Maintenant, on a la date officielle, puisque le film concernant Homer, Marge, Bart et Lisa ainsi que Maggie sortira au cinéma le 3 septembre 2027. Je peux vous dire que je vais checker à chaque fois tous les sites internet de cinéma de Belgique pour avoir ma place d'office. Ça c'est clair et net. Dans quelques instants, Kygo, Save My Love avec Khalid et Griffin, c'est prévu. Et puis là, c'est Coldplay qu'on retrouve en playlist. Voici Yellow.

0: D'ici quelques instants, on va retrouver Empire of the Sun. J'adore ce titre, Empire of the Sun avec Alive. C'est ce qu'on retrouve dans quelques instants scientifiques. Je vous ai également calé dans la prog Oliver Tree avec Robin Schulz. Ce sera sur le titre Miss You.
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0: De la good music, c'est ce qui arrive dans quelques instants avec Empire of the Sun. Avant ça, on file sur nos routes avec des ralentissements engendrés par des travaux sur le 40 Liège-Aix-la-Chapelle à hauteur de Votem. Vers Bruxelles, ça coince entre Barchon et Votem. Vous perdez une quarantaine de minutes. Ça coince dans l'autre sens vers Aix-la-Chapelle entre Longsaint et Votem. Vous perdez 60 minutes sur votre temps de trajet avec des conséquences sur le 42 en venant de Namur. Peu après l'aéroport de Biercé, vous perdez 20 minutes. On nous signale une chaussée inondée sur la Nationale 25 Nivelles-Wavre à hauteur de Cours-Saint-Etienne en direction de Wavre. La chaussée est également inondée sur le 42 à hauteur de Vieilleville en direction de Namur. La bande de gauche est obstruée. Il y a un véhicule qui est impliqué dans un accident sur le 411 à hauteur de Courrières en direction de Bruxelles. La bande de gauche est obstruée. On nous signale également un arbre sur la chaussée sur le 411 Namur-Bruxelles à hauteur de Bierge en direction de Bruxelles. Et puis il y a un accident sur la Nationale 4 Bruxelles-Namur-Luxembourg à hauteur de Pessou en direction de Luxembourg. Sinon, partout ailleurs, c'est plutôt fluide. Ça roule plutôt pas mal. Je vous rappelle évidemment que si vous constatez quoi que ce soit sur les routes, seul numéro de téléphone, le RTBF Mobile Info 0800 48 400. Prudence, patience et puis surtout bonne route à l'écoute de Typique.

La rentrée se rapproche, ça je pense que tout le monde l'a vu, hein, tout le monde le ressent un petit peu, et du coup je voulais savoir, c'est quoi la chose que vous n'avez pas encore faite cet été? Est-ce que c'est partir quelque part durant les vacances? Est-ce que genre vous aviez prévu peut-être de vous faire une balade en forêt mais vous n'avez pas eu le temps? Est-ce que c'est par exemple aller dans un parc d'attractions avec les enfants, ou faire une petite journée spa, une journée piscine, une journée de repos, une journée de bien-être tout simplement, ou même une petite session de shopping? Bah allez-y, hein. Je vous attends sur le WhatsApp de Tipeee à 0471 200 300. Qu'est-ce qu'on n'a pas eu le temps de faire durant cet été? En tout cas moi je vous accompagne, hein, durant tout l'été avec de la good music. À venir dans quelques instants, Jonas Blue et ma live avec Edge of Desire, et puis là c'est Florida et Kesha qu'on retrouve en playlist avec Right Round.

0: Gordo et Rainier Zonneveld arrivent dans la suite. D'ailleurs, en parlant de ça, c'est clairement le genre de titre parfait hein, qu'on va avoir pour se mettre dans le bon mood idéal. Bon, en fait, pour ce soir, hein, finalement.
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0: Ouais, on se met déjà dans le mood parce que tout à l'heure, plus précisément dès 20h, c'est Caro qui s'installe hein, sur Typique pour vous permettre de profiter d'un moment de qualité. Un vrai moment de décompression totale parce que Caro viendra ici en studio avec sa playlist d'électropop, sa bonne humeur, et elle vous permettra de pouvoir profiter d'un vrai break avec la playlist, surtout qu'on est à la moitié de la semaine, autant vous dire qu'il reste plus que deux jours après ça, et on sera en week-end, on va se sentir en pré-week-end grâce à Caro, et pas que, puisque juste après, on va enchaîner à partir de 22h avec les meilleurs DJ belges et internationaux. D'ailleurs, ce soir, on va retrouver le mix d'Alex Germis. Alex Germis viendra ici dans les studios de Typique, s'installera derrière les platines, installera sa petite clé USB et nous régalera d'un mix parfait pour pouvoir ouvrir officiellement cette fin de semaine qui nous tend les bras. Bref, vous l'avez compris, à partir de 20h, ce sera Caro et puis juste après, ce sera la crème de la crème, les meilleurs DJ belges internationaux qui vont vous accompagner avec un mix exclusif d'Alex Germis. Côté playlist, Gordo, Rainier Zonneveld, Loco Loco, c'est prévu. Et puis avant ça, Nicky, on la retrouve avec sa pique un peu quand même.
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0: Konoba à l'instant avec On Your Knees, c'est ce qu'on vient de se jouer dans la playlist Sort Typique. Je m'apprête à pouvoir vous accompagner, vous permettre de profiter de tous vos artistes préférés qui arrivent dans quelques instants. Avant ça, on va partir sur nos routes, on va voir un petit peu comment ça se passe. Et pas super bien en vrai, hein, parce qu'il y a des ralentissements engendrés par des travaux sur le 40 à Liège, Aix-la-Chapelle à hauteur de Votem. Ça ralentit vers Bruxelles entre Barchon et Votem, vous perdez une vingtaine de minutes. Ça coince dans l'autre sens vers Aix-la-Chapelle entre Loncin et Votem. Là, il y a quasi une heure de perdu avec des conséquences sur le 42 en venant de Namur. Peu après l'aéroport de Biarritz, vous perdez 20 minutes. On nous signale également un accident sur le 42. Baptiste s'invite Prume à hauteur de Dizon en direction de Saint-Vite. Et il y a un véhicule impliqué dans un accident sur le 400 à hauteur de Courrières en direction de Bruxelles. La bande de gauche est obstruée. Et puis on nous signale également un accident sur la Nationale 4 Bruxelles-Namur-Luxembourg à hauteur de Pessou, en direction de Luxembourg. Sinon, partout ailleurs, c'est plutôt fluide. Ça roule plutôt pas mal. Je vous rappelle évidemment que si vous constatez quoi que ce soit sur les routes, un seul numéro de téléphone, le RTBF Mobile Info, 0800 48 400.
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0: De la good music pour vous filer des forces dans cette soirée ensemble. C'est prévu avec Dominic Fay qui arrive, Britney Spears aussi. Ce sera juste derrière Teddy Bear avec Chaussures Roses.
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0: Belle soirée tout le monde.

0: avoir Thomas Hamilton, notre révélation belge dans la suite. Et puis on va d'abord aller en direction de cet endroit que personnellement j'adore.
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0: Je dis endroit que personnellement j'adore, mais je sais que vous l'adorez aussi, hein. Je sais que c'est votre endroit préféré. Sachez que ça vous fait un point en commun avec nos artistes typiques parce qu'ils en sont aussi fans. Genre, certains la considèrent même comme leur cocon, comme leur espace créatif. C'est là où ils viennent nous régaler avec des versions live et acoustiques comme on les aime. Je parle évidemment de la typique Live Room. Et aujourd'hui, on va pouvoir retrouver une artiste que j'adore. Une artiste avec un accent assez sympa. Un accent assez chantant. On retrouve Charlotte Cardin avec Feel Good dans la typique Live Room.

Charlotte Cardin depuis l'Atypique Live Room. C'est ce qu'on vient de retrouver à l'instant. Et d'ailleurs, pour voir ou revoir toutes les versions live et acoustiques de vos artistes préférés, ben c'est facile. Rendez-vous sur RTBF Ovio. Dans quelques instants, Thomas Hamilton, mon chouchou, il arrive avec Why Do You en featuring avec Loud. Et puis là, c'est Doja Cat qui s'installe avec Woman, sorti.

On parle de vous les copains. D'ailleurs, là tout à l'heure, je vous avais posé une question. C'est quoi la chose que vous n'avez pas encore fait cet été? Il y a Flore qui est présente sur le WhatsApp qui me dit « Allez passer une journée à la mer, c'était prévu depuis le début des vacances et toujours pas fait. » Je peux comprendre parfois. Il y a un petit problème de timing. On a Ludo qui me dit « Je voulais repeindre la terrasse cet été. La peinture est toujours dans le garage. » Ouais, compliqué ça, mais c'est vrai qu'avec les chaleurs qu'on a eues, c'était peut-être pas motivant. Adèle qui me dit « Faire un pique-nique avec les enfants, un vrai avec la couverture, les sandwichs et tout le bazar. » Ça par contre, ça peut être encore faisable, hein, une fois que le temps sera un petit peu plus sec. Et puis Yannick qui me dit « Sortir mon vélo, je l'ai préparé au début de l'été, il n'a pas quitté le garage. » Ah, pas évident. En attendant, moi ce que j'ai prévu de faire là pour cet été, c'est de pouvoir vous régaler, de pouvoir vous accompagner avec dans quelques instants un titre que vous avez découvert avant tout le monde sur Tipeee, la collab entre Liquidy et The Magician, Lucky Again. C'est ce qui arrive très vite. Et puis là, on se fait une pépite. Voici Linkin Park avec In The End. 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

0: Vous savez quoi? J'ai envie qu'on reste dans ce mood assez club, assez DJ. D'ailleurs, dans la suite, DJ Goja arrive en playlist aux côtés de Jason Derulo et Melody. Ce sera avec le tout bon Michiko. Là, on est bien parti hein, pour passer une parfaite soirée d'été. DJ Goja en compagnie de Jason Derulo et Melody, c'est ce qui arrive dans quelques instants sur Tipeee. On va également avoir du Romeo Elvis et Oscar and the Wolf. Ce sera avec Bon Sens.
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0: Dans la suite, DJ Goja, Jason Derulo et Melody. On va également retrouver du belge avec Romeo Elvis et Oscar and the Wolf. Et puis on va retrouver aussi nos routes belges avec des ralentissements engendrés par des travaux sur le 40 à Liège, Aix-la-Chapelle, à hauteur de Votem. Ça coince vers Bruxelles entre Barchon et Votem, vous perdez une quinzaine de minutes. Dans l'autre sens, vers Aix-la-Chapelle, ça bouchonne entre Loncin et Votem, vous perdez plus ou moins 40 minutes avec des conséquences sur le 42 en venant de Namur, peu après l'aéroport de Biercé, vous perdez 20 minutes de plus. On nous signale un accident sur le 42 Baptiste Saint-Vite. Prume à hauteur de Dizon en direction de Saint-Vite. On nous signale également un véhicule impliqué dans un accident sur le 411 à hauteur de Courrières en direction de Bruxelles. La bande de gauche est obstruée et puis il y a également un accident sur la Nationale 4 Bruxelles-Namur-Luxembourg à hauteur de Pessou en direction de Luxembourg. Sinon, partout ailleurs, bah, ça roule plutôt pas mal, c'est plutôt fluide. Je vous rappelle évidemment que si vous constatez quoi que ce soit sur les routes, un seul numéro de téléphone, le RTBF Mobile Info 0800 48 400.

0: ça, je pense que les paroles vous les avez, hein. L'espèce de je crois qu'on l'a. Dans la suite, Marshmello, Another Drink avec Kelsey, Ballerini c'est prévu, Clara Luciani aussi avec La Grenade. Et puis avant ça, on va parler de boîte à outils.
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0: 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Je sais que c'est pas tous les jours facile. 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On est toujours jeune tant qu'on l'est dans notre tête. Et c'est d'ailleurs Lou qui nous accompagne avec Savoir Rompre. 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De suite, c'est la good music, hein, de typique Marshmello dans quelques instants. Ce sera juste derrière Clara Luciani. Clara Luciani qui va avoir un message fort, hein. On la retrouve de suite en playlist avec La Grenade.

0: Oh, la puissance vocale de Whitney Houston sur ce titre, ça fait du bien. C'est d'ailleurs le morceau qui a raccompagné Manon et ses enfants qui étaient à l'écoute de Typique. Un gros bisou à Louise, Théo, Léonie et Clément qui sont à l'affût, qui écoutent Typique pour rentrer à la maison. Et c'est peut-être votre cas, vous êtes peut-être sur le trajet retour en direction de la maison. Ben, croyez-moi, d'ici quelques minutes, on va pouvoir savourer tout ça parce que Caro va s'installer sur Typique pour vous permettre de passer un moment de qualité. Caro qui ne viendra donc pas les mains vides, hein. Elle va venir avec son sac et dans son sac, pouf, comme par hasard, il y aura de la good music. On va la retrouver avec une playlist parfaite d'électropop. Et puis Caro, c'est quand même notre madame bon plan, hein, parce que je peux vous dire que tout à l'heure, elle va nous parler de quelque chose. Elle va nous parler d'un personnage qu'on a un artiste typique qui va donner deux concerts qui auront lieu du côté de Puerto Rico. Et pour savoir de qui on parle, ben c'est ultra simple, il suffit de rester ici à l'écoute de Typique. Je vous accompagne évidemment jusqu'à 20h, on va tirer en longueur ensemble avec dans quelques instants Adela qui arrive. Je vois également en préparation de quoi se mettre en bifort avec Tiesto et Zeko, ce sera le titre Jackie Chan qui arrive. Et puis la sensation du moment, une artiste belge que j'adore, c'est Olivia Stone qui arrive de suite sur Typique avec son titre Isabelle.
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5: Il est 20h.
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5: Mais oui, bonsoir. Petit souci du direct, évidemment, vous connaissez. J'espère que vous allez bien. Je suis très, très contente de vous retrouver ce soir. On va encore passer une belle soirée jusqu'à 22h avec une playlist du top du top. On va avoir du Somber, de Luisa avec Étincelle en collab avec Carbone. Et puis surtout, au niveau du WhatsApp, n'hésitez pas, hein, 0471 200 300. Envoyez-moi des messages, c'est 100% gratuit. Et on passe la soirée ensemble. Allez, c'est parti.
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0: Pourquoi hein, je vais vous expliquer, parce que j'ai commencé à être hyper heureuse, à être excitée par en fait de l'administratif. Je suis en plein déménagement et entre les contrats, les changements d'adresse, j'ai carrément passé ma journée à remplir des formulaires et je me suis dit ok, en fait je suis carrément une adulte maintenant parce que j'adore ça. Et du coup je voulais vous demander, vous, c'est quoi le moment où vous vous êtes dit ok ça y est, je suis vieille, je me sens vieille, j'ai grandi, ça y est les années sont passées. 0471 200 300, on en parle ensemble, mais d'abord on écoute de la bonne musique. Daft Punk, Get Lucky, c'est ce qui arrive d'ici quelques minutes. Et puis avant, on aura Ray avec David Guetta, Python, c'est Where's My Husband, la version remixée bien sûr.

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0: Alors je vous ai demandé un petit peu vos expériences. Quand est-ce que c'est arrivé pour vous? Et on a Romain qui nous dit: moi j'ai compris que j'étais adulte le jour où j'étais content parce que mon lave-vaisselle était enfin réparé. Je comprends. Moi j'ai déjà fait une dinguerie avec mon lave-vaisselle. D'ailleurs je ne vous conseille pas. Vous savez, vraiment du dreft, hein. Malheureusement je sais pas comment ça s'appelle. Voilà, ça prouve que je suis pas vraiment une adulte à 100%. Du dreft dans la machine et c'était la catastrophe. Il y avait des bulles de partout. Et donc quand on l'a réparé, j'étais hyper heureuse aussi. On a Vincent qui nous dit: 25 ans et déjà 40 ans dans ma tête. Je préfère clairement annuler une soirée pour rester chez moi devant Netflix. Clairement, je comprends. Je suis d'accord avec toi. Laurent qui nous dit: je me sens vieux depuis que j'ai des pépins de santé qui me suivent. Je craque de partout, Caro. Mais oui, ça aussi malheureusement ça suit. Mais Laurent, je compte sur toi. Ça va aller. Et Nathalie qui nous dit: le jour où j'ai commencé à regarder le prix au kilo au supermarché, j'ai compris que c'était terminé pour moi. Après ça, je pense que c'est aussi quand tu fais attention à ton argent. Moi, mon copain par exemple, il a 23 ans et c'est un taré, il compte tout au kilo tout le temps, absolument. C'est insupportable. Je vais acheter quelque chose, il va le compter sur l'année. Alors c'est compliqué. Bon, en tout cas, merci pour vos messages. Si vous aussi, hein, vous voulez m'envoyer un message, 0471 200 300, ça se passe ici. Et puis on va continuer avec Camille MB, Rien à fêter. Et juste avant, on aura DJ Snake avec Let Me Love You.

On pensait que Bad Bunny avait fait ses adieux à sa tournée mondiale à Bruxelles, et ben en fait pas du tout. Le 22 juillet dernier, le Stade Roi Baudouin était censé être le dernier chapitre de sa tournée. Mais Benito nous a gardé une petite surprise parce qu'il vient d'ajouter deux dernières dates chez lui à Porto Rico. Le 22 et 23 août, il va donc remonter sur scène pour vraiment terminer cette énorme tournée à la maison. Et franchement, quoi de mieux pour clôturer une tournée mondiale que de faire ça devant son public. Moi, je trouve que c'est logique. Franchement, Bruxelles, je me suis dit, c'est trop trop bien, on a trop de chance. Mais en vrai, terminer à Porto Rico, pour moi, c'est absolument logique. Donc j'ai hâte de voir les images, je pense que ça va être de la folie. Et justement, je vous propose de l'écouter. Donc montez son, mettez-vous à l'aise. Et on aura également Alex Jarmis dans la suite.

Dans quelques secondes, on va écouter Sean Paul et son single, hein, We Be Burning, qui est sorti en août 2005, rappelez-vous. Et puis, qui faisait surtout partie de son troisième album, de Trinity. Donc, on va se rappeler des souvenirs. On aura aussi Lost Frequencies.

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Et puis nous, côté musique là, et pour nous accompagner jusqu'à 21h, je vous propose Kemando Whitcomb. Et puis avant, on aura Saint Roche avec Sing In Your Eyes.

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3: Belle soirée, vous êtes sur Tipeee. On continue la soirée avec Trevi McCoy. On aura également Anne Oder. Ne bougez pas, il y a plein de choses qui arrivent dans la site.
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3: Il est 21h02.

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0: Eh ben oui, c'est clairement ce qui se passe. Vous êtes sur Typique, on passe la soirée ensemble. On s'ambiance, on passe un bon moment avec cette playlist qui vous régale. Hein. Je vois vos messages sur WhatsApp, ça me fait plaisir. Et on va continuer comme ça avec les Black Eyed Peas. Il y aura Got a Feeling, il y aura également Charlie XCX d'ici quelques secondes. Et puis bien sûr, au niveau du WhatsApp, ça ne change pas. 0471 200 300. C'est 100% gratuit pour tous vos messages, pour papoter, pour me raconter votre vie, pour me demander un titre. Allez-y. Allez, belle soirée scientifique, merci d'être là.

Ah là là, mais cette ambiance, c'était Henri PFR Run. Et puis dans la suite, on va écouter Glass Animals. C'est Justine qui nous l'a demandé sur le WhatsApp avec Head Hey Waves, la version remixée par Diplo, bien sûr. Mais avant, on écoute les Chainsmokers avec Closer. On se rappelle des souvenirs.

week-end, vous faites la fête avec Alex Klimov. 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Et puis nous, on continue en musique là, si ça vous dit, avec Temper City, Self Aware. Et puis on aura juste avant Ariana Grande avec Break Free avec Z.

continue de faire la fête, on continue de s'ambiancer sur Tipeee. Voilà le programme pour ce soir. Surtout que là, je vous ai prévu encore Dra Dury, Lia, Kiani, J Balvin aussi, avec Azul.

0: Merci pour cette belle soirée. Je vous souhaite de passer une belle soirée, une bonne nuit. Nous, on se retrouve demain à 20h comme d'habitude. 20h-22h tout l'été, c'est notre dernière semaine ensemble. Et puis demain, 6h, vous allez retrouver le réveil de Typique avec Vanessa et Mario. Donc à demain, 20h. Et puis, je vous laisse surtout avec Milky, Molgrab, Sabrina Carpenter. Et puis à 22h, vous avez un DJ, un de nos DJ résidents, qui va faire la fête avec vous. Allez, je vous embrasse, plein de bisous.
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